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12: Bienvenue à vous, bonne journée, bon réveil avec Radio Campus 3. Bon courage à ceux qui sont déjà sur la route du boulot ou peut-être déjà même sur votre lieu de travail. Donc passez de bons moments avec nous, on va vous accompagner. Vous avez la possibilité d'écouter la radio, donc tout va bien, le meilleur du rock, le meilleur de la pop, de l'info, des rendez-vous tous les quarts d'heure. C'est la matinale Radio Campus 3 du jeudi qui démarre.
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0: Merci de nous rejoindre. Si vous venez d'allumer la radio, et la radio, c'est Radio Campus 3, les amis, la radio de la Fédé des étudiants troyens. Merci à tous d'être là. Le meilleur du rock, le meilleur de la pop, ça continue dans quelques secondes.
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0: À vélo, la sécurité des enfants est essentielle. Le port du casque est obligatoire pour les enfants de moins de 12 ans. On le rappelle, il protège efficacement la tête en cas de chute, même à faible vitesse. De manière générale, mettez un casque. À l'occasion de l'édition 2026 de Mai à vélo, Trois-Champagne Métropole a renouvelé pour la troisième année consécutive une campagne de sensibilisation dédiée à la sécurité routière à vélo.
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0: C'est le meilleur du rock, le meilleur de la pop ici sur Radio Campus 3. Toute petite pause, quelques messages, il est 6h30, c'est l'heure de la Minute Info, la météo aussi. Dans moins d'un quart d'heure maintenant avec les prévisions météo pour aujourd'hui, pour demain, pour ce week-end, vous saurez tout. 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
5: Alors Thomas, tout dépend de l'âge de votre père au moment où il a développé les premiers symptômes. Parce qu'en fait, toutes les maladies d'Alzheimer ne sont pas héréditaires, c'est très rare. Mais ça existe essentiellement quand on a les premiers symptômes avant l'âge de 65 ans. On parle de forme précoce. Donc il faudrait savoir si votre père a eu un test génétique, parce que même si son propre père avait la maladie, ça ne veut pas forcément dire que c'est héréditaire. En effet, pour tous les malades de moins de 65 ans, si on est à peu près sûr que c'est une maladie d'Alzheimer, donc le médecin l'a confirmé, il peut demander un test génétique pour savoir si votre père, si sa maladie, elle est liée à une forme génétique. C'est comme une faute d'orthographe dans un gène. Et seulement dans ce cas-là, environ 12-13% des formes précoces sont héréditaires. Et seulement dans ce cas-là, effectivement, les enfants, ils ont un risque d'avoir cette maladie parce qu'ils ont pu avoir cette anomalie génétique qui leur a été transmise. Le risque, il est élevé dans cette situation-là. Il est de 50% pour chaque enfant. Et on peut demander de connaître son statut génétique. Alors, ça se fait pas comme ça. Il faut aller voir des équipes spécialisées dans des services de génétique, il va y avoir plusieurs consultations, un accompagnement pour savoir si oui ou non on veut connaître son statut génétique.
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0: Lolo Mouzard, au micro, en studio, avec vous, comme toujours, sur Radio Campus 3, depuis nos studios ici à la Maison des étudiants, 6 rue de la Petite Courtine, en plein cœur, en plein territoire étudiant, hein, sur le campus des Comtes de Champagne à Troyes.
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0: Et pas de changement, toujours beaucoup de soleil, dans un ciel tout bleu, tout au plus quelques nuages élevés, température de l'ordre de 32 degrés aujourd'hui, 36 en ressenti cet après-midi. Demain vendredi, le beau temps se poursuit, soleil en non-stop, ça continue à grimper dans les thermomètres, 33 sous-abri dans l'aube, 37 en ressenti. Samedi, beau temps peu nuageux dans l'ensemble, 32 en moyenne à l'ombre des parasols, ça fait toujours 37 en ressenti avec un vent très faible dans la région. Ciel à moitié nuageux pour la matinée de dimanche, un ciel variable à très nuageux. L'après-midi, les températures seront du coup un peu plus respirables, 23 sous-abri, 27 en ressenti dimanche à 3.
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2: La deuxième heure, la deuxième partie de notre matinale du jeudi, ça passera par un nouveau bloc-notes dans quelques minutes, à Icar, tout à l'heure, à la demi, 7h30, Info Campus 3, l'actualité de notre association, l'actualité donc de la Fédération des étudiants troyens, et puis un nouveau point météo avec la tendance pour les jours qui viennent dans l'aube, à moins le quart, le détail hein, des prévisions, vous saurez tout.
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0: Merci à tous d'avoir choisi Radio Campus 3 en ce jeudi. On est là, évidemment, toute l'équipe pour vous accompagner. Radio Campus 3, la radio de la Fédération des étudiants troyens.
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0: Destiné aux personnes arrivant à Troyes par le train, aux habitants de l'agglo se rendant à la gare, en vue d'un voyage par exemple, et plus généralement à toute personne qui le souhaite, eh bien la Maison du Vélo propose la location de vélos. Alors en quelques chiffres, près de 180 vélos électriques à disposition, 10 VTC assistance électrique, 2 vélos PMR ou encore des vélos cargo, jusqu'à 100 km d'autonomie. C'est 15 euros la location d'un VAE à la journée hors tarif réduit. Toutes les infos via le 03 25 70 72 08 03 25 70 72 08 il net également la maison du vélo tout attaché @tcat.fr la maison du vélo @tcat.fr. Et sachez que la maison du vélo de TCM, c'est juste à gauche de la gare de Troyes, ouvert du lundi au samedi de 9h à 17h30.
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0: À l'heure du petit-déj, la matinale Radio Campus 3, ou même peut-être sur la route du boulot, on est avec vous, dans les voitures, le meilleur du rock, le meilleur de la pop, ça va continuer, mais pour l'heure, on va parler de notre asso. On n'est jamais aussi bien servi que par soi-même. Parlons un petit peu de l'actualité de la Fédération des étudiants troyens. Info Campus 3 à suivre.
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1: Donc l'émission de Campus 3, c'est principalement de fédérer tous les étudiants et tous les étudiants de la ville de Troyes, mais ça passe aussi par fédérer les associations et essayer de défendre les intérêts de ces étudiants et de ces associations à l'échelle de la ville et d'essayer de nous représenter au national, que ce soit au travers des conseils d'administration de la FAGE, mais également en échangeant avec nos différents homologues sur les différents territoires français, donc Reims, tout le Grand Est, Paris, etc.
0: Tu parlais de la FAGE, c'est notre grande fédération nationale, la FAGE, à laquelle la Fédération des étudiants troyens adhère d'ailleurs. Des événements majeurs pour fédérer, pour créer du lien, animer le campus, tu peux un petit peu parler de ce qui est mis en place justement au niveau de l'animation durant l'année?
1: Du coup, y a notre gros projet qui repart tous les ans, qui demande énormément de travail bénévole d'étudiants, donc qui est la Nuit Campus 3, qui a très bien fonctionné cette année, l'année dernière, et qui repart potentiellement pour une nouvelle édition, des nouvelles équipes, peut-être des nouvelles formules, on verra. Le travail est en cours sur cette fin de mandat pour moi. Et puis, sinon, on essaye de collaborer avec les différentes associations, de leur apporter notre support, que ce soit d'un point de vue de prévention avec la FAGE, des réductions de coûts pour la SACEM pour certains, ou encore en essayant d'accompagner à travers des formations pour les étudiants, en proposant des contacts, des documents, comme ce que j'ai distribué à mes homologues, de documents pour qu'ils se forment.
0: Et lors de ces formations, justement, on aborde quel domaine qui pourrait intéresser les responsables associatifs?
1: C'est très variable, ça peut aller du management d'équipe, de la gestion de réunion, comme à des trucs un peu plus opérationnels, de savoir les bonnes méthodes de communication, etc. De l'administratif et aussi sur quelles sont les responsabilités de président d'association, de comment faire certaines démarches. Il y a aussi l'aspect financier qui est très important pour nous, étudiants non formés au mystère de la finance, comment demander ces subventions, qu'est-ce qui existe, comment je peux financer mon événement, comment faire des budgets adaptés pour nos événements.
0: Ça, c'est quand même une grosse galère aussi, là je m'adresse à vous tous, c'est le financement aussi de ces associations, parce qu'on connaît les problèmes économiques actuels, et pour lever des subventions, ça devient de plus en plus compliqué quand même.
1: Hein. Ça devient de plus en plus compliqué, surtout que les subventions s'amenuisent, les demandeurs ne s'arrêtent pas, la précarité étudiante n'est pas plus que ça en baisse. On lutte toujours, que ce soit avec des projets comme l'Agorae, comme l'Aubaine, donc à Campus 3, mais même au National avec la FAGE, pour porter des vrais projets, les projets des crous à 1€, etc. Donc on essaye vraiment de travailler sur tout ça, mais c'est sûr qu'avec la dynamique actuelle des budgets de l'État, etc., c'est compliqué.
0: Donc tu parlais de l'Agorae, c'est notre épicerie solidaire étudiante, l'Aubaine c'est la ressourcerie étudiante, donc tout ça a été créé par Campus 3 sur le campus troyen. Tu parlais prévention aussi, parce que c'est vrai que le bien-être, la santé des étudiants, c'est aussi un sujet préoccupant aujourd'hui.
1: Oui, c'est très préoccupant. L'accès, que ce soit à des psychologues ou à un soutien, c'est pas toujours très évident en fonction de là où on est et du milieu social d'où on vient. Donc on essaye d'accompagner ça, de voir typiquement avec les départements, les mairies, etc., si on peut mettre des actions en commun. Puis ça passe aussi par la formation de personnes de confiance, par du matériel qu'on peut proposer aux associations, que ce soit des éthylotests, des capotes, des objets de prévention en général. Et du coup, des formations pour que que les étudiants puissent par eux-mêmes aussi s'entraider.
0: Donc tu parlais de, on parlait donc des projets de défense des intérêts des étudiants aussi en précarité à travers l'Aubaine, la Gorée. Tout ça, c'est un projet aussi qui a été initié aussi, on en parlait, par la FAGE, hein, qui a été un petit peu le moteur en fait du concept, on va dire, en tout cas de la Gorée, donc qui a été décliné à Troyes ensuite. On peut parler aussi des élections CROUS, parce qu'on parle de la FAGE, on parle d'Intercampus aussi, la Fédération Rémoise, voilà, des entités auxquelles on s'était associé, et de la réussite aussi de ces élections des représentants étudiants au CROUS.
1: Oui, donc grande victoire de la liste Boucheton CROUS, portée par Intercampus, notre équivalent rémois, notre équivalent rémois, et par nous-mêmes, donc par la fête Campus 3.
0: Donc c'était une liste commune,
1: C'était une liste commune portée par les différentes associations qui composent ces fédérations.
0: Donc sur l'URCA, hein, l'Université Champagne-Ardenne, avec le CROUS.
1: Sur l'URCA, sauf que le CROUS, ça touche certes l'URCA, mais ça touche toutes les associations étudiantes et tous les étudiants qui sont sur le territoire de Champagne, donc de Champagne-Ardenne, pardon. Et donc ça a forcément beaucoup d'étudiants de l'université, c'est leur milieu, s'y investissent beaucoup, mais ça nous touche tous. Le CROUS, beaucoup de, je pense, mes confrères présidents ont demandé des subventions à eux, mais le CROUS, c'est aussi des logements, c'est aussi les restaurants et étudiants, et enfin universitaires. Donc c'est tout ça, le CROUS, c'est pour ça que les élections étaient très importantes.
0: Et tu peux nous rappeler justement les sujets un petit peu défendus par Campus 3 et Intercampus pour ce nouveau mandat, en fait.
1: Les sujets portés par donc Campus 3, la FAGE et autres, c'est la lutte contre la précarité étudiante, la défense des intérêts étudiants, la non-discrimination des étudiants également, peu importe leur origine, enfin globalement, typiquement être opposé aux surfrais des étudiants étrangers, etc. Puis voilà, enfin que ce soit, ça touche un peu à tout aussi, la lutte. Là, il y a un grand recensement national porté par la FAGE sur les logements étudiants. Ils font un grand recensement pour pouvoir le porter au national, que ce soit au conseil du CNUS et du CNESER, donc des institutions nationales pour porter la voix des étudiants à ces sujets.
0: Et puis la revendication aussi, notamment du repas à 1 euro, etc. Bon, tout ça a été quand même, c'est dans les tuyaux maintenant.
1: Ça, c'est quasiment voté, je crois. Ouais. C'est probablement passé au Sénat.
5: Je crois que c'est bon.
0: Oui, c'est bon. C'est
6: été validé, mais maintenant, il faut que ce soit promulgué.
1: Ah, autre sujet.
0: Mais c'est dans le cadre de la loi de finances, donc elle sera être promulguée.
5: D'ici mai, je crois que ça devrait arriver.
0: Et ça, c'était une des revendications quand même importantes.
1: C'est une revendication forte de dire que, certes, il y a beaucoup d'étudiants boursiers qui en bénéficiaient aussi, mais des étudiants qui étaient juste au-dessus de ce seuil, qui étaient dans des précarités alimentaires, qui méritaient, dans le fond, d'être accompagnés et d'avoir ces repas à 1 euro.
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0: On est avec vous comme hier et comme demain d'ailleurs, tous les jours, on vous accompagne en FM hein, dans la région, dans le département de l'Aube, 88.7, également via la radio numérique terrestre, vous nous écoutez en DAB+, et puis le net campus3.fr, les plateformes de streaming, vos applis mobiles, appli iOS, Android, et tout ça est gratuit.
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0: Et pas de changement, toujours beaucoup de soleil, dans un ciel tout bleu, tout au plus quelques nuages élevés, température de l'ordre de 32 degrés aujourd'hui, 36 en ressenti cet après-midi. Demain vendredi, le beau temps se poursuit, soleil en non-stop, ça continue à grimper dans les thermomètres, 33 sous-abri dans l'aube, 37 en ressenti. Samedi, beau temps peu nuageux dans l'ensemble, 32 en moyenne à l'ombre des parasols, ça fait toujours 37 en ressenti avec un vent très faible dans la région. Ciel à moitié nuageux pour la matinée dimanche, un ciel variable à très nuageux l'après-midi, les températures seront du coup un peu plus respirables, 23 sous-abri, 27 en ressenti dimanche à 3.
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4: Jusqu'à 9h, la matinale Radio Campus 3, on entame la troisième et dernière partie. À 9h, la minute de la maison du boulanger. Hein. C'est Anne-Sophie Duriga du Centre culturel de Troyes qui nous rejoindra tout à l'heure.
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0: Musique et info pour vous accompagner hein, sur Radio Campus Roy. C'est comme ça tous les jours, tous les matins, la matinale jusqu'à 9h.
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0: Radio Campus 3, la matinale, du jeudi. J'espère que tout va bien de votre côté, que vous passez de bons moments avec nous ce matin. On a la musique qu'il faut, le meilleur du rock, le meilleur de la pop. Vos rendez-vous du jeudi, le monde réel, le moment un petit peu réflexion. Hein. Là, à 8h30, la minute philo avec Philippe, R, notre prof de lettres. Le monde réel, après une mini-pause.
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4: Bonjour à tous, bienvenue dans le monde réel, un monde réel caniculaire. En montant dans ma voiture, à midi, je me suis brûlé les mains sur mon volant et ma pédale d'embrayage gémissait à chaque pression comme un vieux chien fatigué. Il y avait 35 degrés dans l'habitacle. Ma voiture a décidé de me faire comprendre que quelque chose ne tournait pas rond. Et en effet, ce thermomètre restera dans les annales avec plus de 24 degrés en moyenne sur la France. Un record absolu pour un mois de mai. Assez pour faire fondre le bitume par endroits, tordre les rails des trains comme des nouilles trop cuites et transformer les trottoirs en poêle à crêpes. Dans le sud-ouest, on a même frôlé les 38 degrés et on nous annonce 40 degrés. Ces températures auraient fait la une des journaux du mois d'août il y a 20 ans. Alors on allume la clim dans la bagnole, on appuie sur le bouton comme sur celui d'une machine à café. Mais à quoi bon rafraîchir l'air de l'habitacle si c'est pour réchauffer la planète qui, elle, est à l'extérieur de l'habitacle ? Ce monde carbure trop fort, trop vite comme un moteur mal réglé et nos routes conçues pour résister à 25 degrés, nos bâtiments pensés pour des étés tempérés, nos lycées où des centaines de milliers de jeunes vont bientôt plancher sur le bac dans des salles transformées en sauna, eh bien tout ça a été imaginé pour un climat qui manifestement n'existe plus. On boit de l'eau, on se ventile, il faut tenir, et pas seulement tenir jusqu'à la fin de l'épreuve, mais jusqu'à la fin du siècle. Nos certitudes fondent avec le goudron et la glace d'épaule. En attendant, attention sur la route du retour. Les nids de poules sont en éruption.
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0: Merci à tous d'avoir choisi Radio Campus 3 en ce jeudi. On est là, évidemment, toute l'équipe pour vous accompagner. 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
0: Et pas de changement, toujours beaucoup de soleil dans un ciel tout bleu, tout au plus quelques nuages élevés, température de l'ordre de 32 degrés aujourd'hui, 36 en ressenti cet après-midi. Demain vendredi, le beau temps se poursuit, soleil en non-stop, ça continue à grimper dans les thermomètres, 33 sous abri dans l'aube, 37 en ressenti. Samedi, beau temps peu nuageux dans l'ensemble, 32 en moyenne à l'ombre des parasols, ça fait toujours 37 en ressenti avec un vent très faible dans la région. Ciel à moitié nuageux pour la matinée dimanche, un ciel variable à très nuageux l'après-midi. Après-midi, les températures seront du coup un peu plus respirables. 23 sous-abri, 27 en ressenti dimanche à 3.
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13: Bonjour à toutes et à tous. On se retrouve pour votre rendez-vous culturel avec la Maison du Boulanger. 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Maintenant parlons du mois de juin, parce que le mois arrive aussi vite et sera bien chargé en belles surprises. Le samedi 13 juin à 20h à la Chapelle Argence, un temple du rock féminin pour une soirée qui s'annonce mémorable, le concert Rock and Girl Power proposé par la Maison du Boulanger et sa spécificité, les musiques actuelles. Et le nom qui dit tout, c'est une affiche 100% féminine, 100% puissante, 100% énergique. La soirée s'ouvre avec Julie, en première partie, de quoi vous mettre dans l'ambiance et préparer vos oreilles à la suite. Il y a ensuite Little Odetta, un groupe fondé en 2020, qui est déjà devenu une valeur sûre des scènes rock en France. 5 musiciens qui injectent dans leur rock une bonne dose de soul, de blues et de groove, avec une passion et un brio qui font la différence. Que ce soit dans un zénith ou dans une salle intimiste comme la Chapelle Argence, Little Odetta embarque son public et ne le lâche plus du tout. Le genre de concert dont on parle encore le lendemain et la semaine suivante. Et pour clore la soirée en beauté, Kim Melville, chanteuse, guitariste, compositrice et auteur. Kim Melville est une artiste qui n'a pas froid aux yeux. Ses influences, Led Zeppelin, Rivalson, Kiss, Jack White, Johnny Lang, de la belle compagnie. Rodée très tôt au studio et aux scènes, elle se lance aujourd'hui dans un projet solo qu'elle revendique puissant et résolument rock. Elle devrait faire très mal, dans le bon sens du terme, à la Chapelle Argence ce soir-là. On note donc la date, le samedi 13 juin à 20h. 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Ne ratez pas ça, s'il vous plaît. 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
0: Bienvenue dans 24 images secondes. À voir au ciné, cette semaine, Colonie. Un film interdit aux moins de 12 ans, présenté en séance de minuit au dernier festival de Cannes. Dans un gratte-ciel du centre de Séoul, une mystérieuse contamination se propage brusquement. L'immeuble est bouclé et toutes les personnes présentes confinées. Au départ, les infectés rampent comme des bêtes, mais peu à peu, ils évoluent.
10: Aujourd'hui, je m'apprête à réaliser une expérimentation. C'est plutôt un acte de terrorisme. Une renaissance. Celle d'une nouvelle humanité.
0: Ellie est soulagée après plusieurs années à s'occuper de Sylvain, sa mère envahissante et malade, et bien elle est guérie. Il va enfin pouvoir penser à lui. Dans un bar, il rencontre Anaïs, ils tombent très vite amoureux. Mais l'euphorie est de courte durée. Sylvain fait une rechute, tiraillée entre cette nouvelle histoire d'amour et la maladie de sa mère, Ellie va être très vite dépassée. Tout va super, un film de Patrick Cassir.
11: Tu peux marcher moins vite.
12: Maman, on va être en retard, s'il te plaît, allez. Maman, qu'est-ce que tu fais là? Repose cette danette, s'il te plaît. Moi, tu voles le dessert d'un malade, là.
11: Qui? Je suis pas malade, moi.
13: Donc, on a fait un check-up complet. Et ce qui apparaît au vu des résultats...
12: Par volontaire, concernant la danette, c'est un emprunt et on compte vous la rendre.
13: Je peux continuer? Donc, le bilan nous indique une diminution très significative des ganglions. Voilà.
12: Voilà. Vous nous annoncez une bonne nouvelle?
13: Oui.
12: Alors, sans vous manquer de respect, mais on n'arrive jamais à distinguer quand vous annoncez une bonne ou une mauvaise nouvelle, en fait.
11: Pour une fois, il n'a pas tort. Mais c'est vrai, vous avez toujours la même intonation, c'est troublant, on comprend pas.
12: Ouais, même ma mère, elle le dit.
0: Blessée lors d'une opération clandestine au Niger, Mata, une agente du service action de la DGSE, perd la trace de son compagnon Antoine, capturé sur place. À son retour, elle est affectée à la sécurité intérieure du territoire et se saisit d'une mission de contre-espionnage dans les Alpes. Une ombre semble relier ce dossier à l'embuscade en Afrique. Convaincue que ses supérieurs lui dissimulent des informations et hantée par la captivité d'Antoine, elle se lance dans une course contre la montre, hors de tout cadre officiel, au risque de tout perdre. Mata, film de Rachel Lang.
14: Nous sommes allés faire cette visite. Antoine ne voulait pas, il le sentait pas. J'ai insisté pour qu'on y aille.
15: Capitaine, votre condition physique vous éloigne de l'action. Vous êtes versé aux effectifs de la DGSI.
14: Est-ce qu'Antoine a subi le même sort que les autres ?
16: Vous formerez une jeune recrue qui sort de l'école de police, mais qui n'a aucune expérience de terrain.
14: Je suis ravie. Le désilouettage, c'est vital pour échapper à la surveillance.
16: T'as pris à tirer avec quoi?
14: Ne fais pas de soucis. Ton papa, bientôt, je vais le libérer.
0: Doté d'une ouïe exceptionnelle, un jeune accordeur de piano voit sa vie basculer lorsque son talent attire l'attention de criminels qui l'entraînent dans une série de cambriolages de plus en plus risqués. Malgré lui, il s'enfonce dans un engrenage dangereux qui pourrait lui coûter bien plus que sa liberté. Le Virtuose, un film de Daniel Roer avec Leo Woodall, Dustin Hoffman et Havana Rosulio.
17: Excusez-moi.
18: Oui, madame.
17: Les toilettes fuient, je vous donne $100 de plus.
18: Qu'est-ce qu'elle dit?
19: Elle veut qu'on répare les toilettes.
18: On est accordeurs, nous. On accorde les pianos.
17: $200.
18: À 500, on discute. Harry Horowitz, réparateur et accordeur de piano. Je vous présente Nicky, c'est mon apprenti. Il a des problèmes d'audition, mais croyez-moi, c'est un virtuose.
20: Un virtuose, hein?
18: Vous serez peut-être Samus.
19: C'est bon, merci beaucoup, Harry.
20: Ferme les yeux. C'est quoi?
19: Do, fa dièse. Mi septième, neuvième bémol. Fa dièse, sol, la dièse, si sur ré dièse.
5: Tu les enlèves jamais ?
7: Non. J'ai l'hyperacousie. Je suis allergique au bruit fort. Y a quelqu'un ? Vous en avez pour longtemps, c'est bruyant.
8: Le temps qu'il faudra, à moins que tu nous ouvres le coffre. C'est pas vrai. Puis, si tu veux vraiment te faire du fric, appelle-moi.
7: Harry Horowitz.
21: Le reste à payer est de 36 000 dollars.
22: Mais où tu vas trouver l'argent ?
7: Je vais me débrouiller.
0: 24 images secondes le mercredi à 9h, 13h, 17h30, le jeudi 12h, 18h30 et le samedi à 7h30 sur Radio Campus 3. 88.7 en FM, également DAB+, dans la région, la radio numérique terrestre, le net, campus3.fr, les plateformes de streaming, vos applis mobiles. Merci à tous d'être là, portez-vous bien.
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4: Donc l'émission de Campus 3, c'est principalement de fédérer tous les étudiants et tous les étudiants de la ville de Troyes, mais ça passe aussi par fédérer les associations et essayer de défendre les intérêts de ces étudiants et de ces associations à l'échelle de la ville, et d'essayer de nous représenter au national, que ce soit au travers des conseils d'administration de la FAGE, mais également en échangeant avec nos différents homologues sur les différents territoires français, donc Reims, tout le Grand Est, Paris, etc.
5: Tu parlais de la FAGE, c'est notre grande fédération nationale, la FAGE, laquelle la Fédération des étudiants troyens adhère d'ailleurs. Des événements majeurs pour fédérer, pour créer du lien, animer le campus, tu peux un petit peu parler de ce qui est mis en place justement au niveau de l'animation durant l'année?
4: Du coup, y a notre gros projet qui repart tous les ans, qui demande énormément de travail bénévole d'étudiants, donc qui est la Nuit Campus 3, qui a très bien fonctionné cette année, l'année dernière, et qui repart potentiellement pour une nouvelle édition, des nouvelles équipes, peut-être des nouvelles formules, on verra. Le travail est en cours sur cette fin de mandat pour moi. Et puis, sinon, on essaye de collaborer avec les différentes associations, de leur apporter notre support, que ce soit d'un point de vue de prévention avec la FAGE, des réductions de coûts pour la SACEM pour certains, ou encore en essayant d'accompagner à travers des formations pour les étudiants, en proposant des contacts, des documents, comme ce que j'ai distribué à mes homologues, de documents pour qu'ils se forment.
5: Et lors de ces formations, justement, on aborde quel domaine qui pourrait intéresser les responsables associatifs?
4: C'est très variable, ça peut aller du management d'équipe, de la gestion de réunion, comme à des trucs un peu plus opérationnels, de savoir les bonnes méthodes de communication, etc. De l'administratif, et aussi sur quelles sont les responsabilités de président d'association, de comment faire certaines démarches. Il y a aussi l'aspect financier qui est très important pour nous, étudiants non formés au mystère de la finance, comment demander ces subventions, qu'est-ce qui existe, comment je peux financer mon événement, comment faire des budgets adaptés pour nos événements.
5: Ça, c'est quand même une grosse galère aussi, là je m'adresse à vous tous, c'est le financement aussi de ces associations, parce qu'on connaît les problèmes économiques actuels, et pour lever des subventions, ça devient de plus en plus compliqué quand même.
4: Ça devient de plus en plus compliqué, surtout que les subventions s'amenuisent, les demandeurs ne s'arrêtent pas, la précarité étudiante n'est pas plus que ça en baisse. On lutte toujours, que ce soit avec des projets comme l'Agorae, comme l'Aubaine, donc à Campus 3, mais même au National avec la FAGE, pour porter des vrais projets, les projets des crous à 1€, etc. Donc on essaye vraiment de travailler sur tout ça, mais c'est sûr qu'avec la dynamique actuelle des budgets de l'État, etc., c'est compliqué.
5: Donc tu parlais de l'Agorae, c'est notre épicerie solidaire étudiante, l'Aubaine, c'est la ressourcerie étudiante, donc tout ça a été créé par Campus 3 sur le campus troyen. Tu parlais prévention aussi, parce que c'est vrai que le bien-être, la santé des étudiants, c'est aussi un sujet préoccupant aujourd'hui.
4: Oui, c'est très préoccupant. L'accès, que ce soit à des psychologues ou à un soutien, c'est pas toujours très évident en fonction de là où on est et du milieu social d'où on vient. Donc on essaye d'accompagner ça, de voir typiquement avec les départements, les mairies, etc., si on peut mettre des actions en commun. Puis ça passe aussi par la formation de personnes de confiance, par du matériel qu'on peut proposer aux associations, que ce soit des éthylotests, des capotes, des objets de prévention en général. Et du coup des formations pour que les étudiants puissent par eux-mêmes aussi s'entraider.
5: Donc tu parlais on parlait donc des projets de défense des intérêts des étudiants aussi en précarité à travers l'Aubaine, l'Agorae. Tout ça, c'est un projet aussi qui a été initié aussi, on en parlait, par la FAGE, qui a été un petit peu le moteur en fait du concept, on va dire, en tout cas de l'Agorae, donc qui a été décliné à Troyes ensuite. On peut parler aussi des élections CROUS, parce qu'on parle de la FAGE, on parle d'Intercampus aussi, la Fédération Rémoise, des entités entité auquel on s'était associé et de la réussite aussi de ces élections des représentants étudiants au CROUS.
4: Oui, donc grande victoire de la liste Boucheton-CROUS portée par Intercampus, notre équivalent rémois.
5: Oui.
4: Oui, notre équivalent rémois et par nous-mêmes, donc par la fête Campus 3.
5: Donc c'était une liste commune,
4: en fait. C'était une liste commune portée par les différentes associations qui composent ces fédérations.
5: Donc sur l'URCA, hein, l'Université Champagne-Ardenne, avec le CROUS.
4: Sur l'URCA, sauf que le CROUS, ça touche certes l'URCA, mais ça touche toutes les associations étudiantes et tous les étudiants qui sont sur le territoire de Champagne. Donc de Champagne-Ardenne, pardon. Et donc ça a forcément, beaucoup d'étudiants de l'université, c'est leur milieu, s'y investissent beaucoup, mais ça nous touche tous. Le CROUS, beaucoup de, je pense, mes confrères présidents ont demandé des subventions à eux, mais le CROUS, c'est aussi des logements, c'est aussi les restaurants et étudiants, et, enfin universitaires. Donc c'est tout ça, le CROUS, c'est pour ça que les élections étaient très importantes.
5: Et tu peux nous rappeler justement les sujets un petit peu défendus par, par Campus 3 et Intercampus pour cette, ce nouveau mandat, en fait.
4: Les sujets portés par donc, Campus 3, la FAGE et autres, c'est la lutte contre la précarité étudiante, la défense des intérêts étudiants, la non-discrimination des étudiants également, peu importe leur origine, enfin globalement, typiquement être opposé aux surfrais des étudiants étrangers, etc. Puis voilà, enfin que ce soit, ça touche un peu à tout aussi la lutte. Là, il y a un grand recensement national porté par la FAGE sur les logements étudiants. Ils font un grand recensement pour pouvoir le porter au national, que ce soit au conseil du CNUS et du CNESER, donc des institutions nationales pour porter la voix des étudiants à ces sujets.
5: Et puis la revendication aussi, notamment du repas à 1 euro, etc. Bon, tout ça a été quand même, c'est dans les tuyaux maintenant.
4: Ça, c'est quasiment voté, je crois. Ouais. C'est probablement passé au Sénat.
6: Je crois que c'est bon.
5: Oui, c'est bon. C'est
7: été validé, mais maintenant, il faut que ce soit promulgué.
4: Ah, autre sujet.
5: Mais c'est dans le cadre de la loi de finances, donc elle sera, va être promulguée.
6: D'ici mai, je crois que ça devrait arriver.
5: Et ça, c'était une des revendications quand même...
4: c'est une revendication forte de dire que, certes, il y a beaucoup d'étudiants boursiers qui en bénéficiaient aussi, mais des étudiants qui étaient juste au-dessus de ce seuil, qui étaient dans des précarités alimentaires, qui méritaient, dans le fond, d'être accompagnés et d'avoir ces repas à 1 euro.
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1: Salut tout le monde, bienvenue à vous en ce jeudi. Et pas de changement hein, du côté du ciel, toujours beaucoup de soleil dans un ciel tout bleu. Dans la région, tout au plus quelques nuages élevés, température de l'ordre de 32 degrés. 32 degrés sous abri, 36 en ressenti cet après-midi. Demain vendredi, le beau temps se poursuit, soleil en non-stop, ça va continuer à grimper dans les thermomètres. 33 sous abri et dans l'eau, 37 en ressenti. Samedi, beau temps peu nuageux dans l'ensemble, 32 en moyenne à l'ombre des parasols. Ça fait toujours 37 en ressenti avec un vent très faible dans la région. Ciel à moitié nuageux sinon pour la matinée dimanche et un ciel variable à très nuageux l'après-midi. Les températures seront du coup un peu plus respirables dimanche. 23 sous abri, 27 en ressenti pour terminer le week-end à 3.
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10: Bonjour à toutes et à tous. On se retrouve pour votre rendez-vous culturel avec la Maison du Boulanger. 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On commence avec l'annonce que vous avez peut-être découvert sur les réseaux sociaux. 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Maintenant, parlons du mois de juin, parce que le mois arrive aussi vite et sera bien chargé en belles surprises. Le samedi 13 juin, à 20h, à la Chapelle Argence, un temple du rock féminin pour une soirée qui s'annonce mémorable, le concert Rock and Girl Power, proposé par la Maison du Boulanger et sa spécificité, les musiques actuelles. Et le nom qui dit tout, c'est une affiche 100% féminine, 100% puissante, 100% énergie. La soirée s'ouvre avec Julie, en première partie, de quoi vous mettre dans l'ambiance et préparer vos oreilles à la suite. Bien ensuite, Little Odetta, un groupe fondé en 2020, qui est déjà devenu une valeur sûre des scènes rock en France. Cinq musiciens qui injectent dans leur rock une bonne dose de soul, de blues et de groove, avec une passion et un brio qui font la différence. Que ce soit dans un zénith ou dans une salle intimiste comme la Chapelle Argence, Little Odetta embarque son public et ne le lâche plus du tout. Le genre de concert dont on parle encore le lendemain et la semaine suivante. Et pour clore la soirée en beauté, Kim Melville, chanteuse, guitariste, compositrice et auteur. Kim Melville est une artiste qui n'a pas froid aux yeux. Ses influences, Led Zeppelin, Rivalson, Kiss, Jack White, Johnny Lang, de la belle compagnie. Rodée très tôt au studio et aux scènes, elle se lance aujourd'hui dans un projet solo qu'elle revendique puissant et résolument rock. Elle devrait faire très mal, dans le bon sens du terme, à la Chapelle Argence ce soir-là. On note donc la date, le samedi 13 juin à 20h. Les billets sont d'ores et déjà en pré-vente sur le site internet de la Maison du Boulanger. Ne ratez pas ça, s'il vous plaît. Et on termine avec un rendez-vous qui touche de nombreuses familles de notre territoire. Les galas de danse de juin au Théâtre de Champagne. Ces soirées, c'est toujours un moment à part des élèves qui montent sur scène pour la première fois ou pour la dixième, des mois de travail qui se transforment en quelques minutes de magie, des parents qui retiennent leur souffle dans la salle, la danse dans toutes ses formes, du classique au contemporain, avec cette émotion du spectacle vivant qui ne ressemble à rien d'autre. 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Et comme chaque semaine, je vous le répète, vous êtes de plus en plus nombreux à nous suivre sur les réseaux. réseaux sociaux. Donc, n'hésitez pas à nous suivre, hein, que ce soit sur Facebook, Instagram. Et puis, abonnez-vous à notre newsletter. Vous aurez toutes ces infos directement dans votre boîte mail. Voilà, je vous souhaite une très belle fin de semaine à toutes et à tous. Et je vous dis à très bientôt.
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14: 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En montant dans ma voiture, à midi, je me suis brûlé les mains sur mon volant et ma pédale d'embrayage gémissait à chaque pression comme un vieux chien fatigué. Il y avait 35 degrés dans l'habitacle. Ma voiture a décidé de me faire comprendre que quelque chose ne tournait pas rond. Et en effet, ce thermomètre restera dans les annales avec plus de 24 degrés en moyenne sur la France. Un record absolu pour un mois de mai. Assez pour faire fondre le bitume par endroits, tordre les rails des trains comme des nouilles trop cuites et transformer les trottoirs en poêle à crêpes. Dans le sud-ouest, on a même frôlé les 38 degrés et on nous annonce 40 degrés. Ces températures auraient fait la une des journaux du mois d'août il y a 20 ans. Alors on allume la clim dans la bagnole, on appuie sur le bouton comme sur celui d'une machine à café. Mais à quoi bon rafraîchir l'air de l'habitacle si c'est pour réchauffer la planète qui, elle, est à l'extérieur de l'habitacle ? Ce monde carbure trop fort, trop vite comme un moteur mal réglé et nos routes conçues pour résister à 25 degrés, nos bâtiments pensés pour des étés tempérés, nos lycées où des centaines de milliers de jeunes vont bientôt plancher sur le bac dans des salles transformées en sauna, eh bien tout ça a été imaginé pour un climat qui manifestement n'existe plus. On boit de l'eau, on se ventile, il faut tenir, et pas seulement tenir jusqu'à la fin de l'épreuve, mais jusqu'à la fin du siècle. Nos certitudes fondent avec le goudron et la glace d'épaule. En attendant, attention sur la route du retour. Les nids de poules sont en éruption.
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14: Salut tout le monde, très très heureux de vous retrouver en ce jeudi après-midi. Forum Campus, notre Forum Campus du jeudi, ça veut dire un point complet sur l'actualité de notre asso. Avec notre président Axel Meunier, Axel qui sera là sur l'écoute de 16h30. Et puis aussi un point complet sur la saison culturelle à 3 avec Anne-Sophie Duriga. Elle sera là à 17h30, hein, la minute de la maison du boulanger tout à l'heure avec Anne-Sophie. Bon après-midi à toutes et tous, on a de l'info tous les quarts d'heure. On a du bon son pour vous, mais oui, le meilleur du rock, le meilleur de la pop.
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0: Merci d'avoir choisi Radio Campus 3 ce jeudi. On vous accompagne comme tous les jours, toute l'équipe de Radio Campus 3, pour vous offrir le meilleur du rock, le meilleur de la pop. Ça c'est sûr, ça va revenir dans un instant et pas mal d'infos.
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0: L'art est dans le pré et c'est parti. Pendant 6 mois, 10 œuvres monumentales créées spécialement pour l'occasion investissent 10 communes du territoire, de Hasnay à Lusigny-sur-Barse, en passant par Illaumont, Montolin, les Maupas par exemple. 10 artistes aux univers bien différents ont imaginé des créations en dialogue avec nos paysages ruraux. Un événement 100% financé par la taxe de séjour récoltée auprès des hébergeurs suite aux nuitées touristiques. Ainsi, les bénéfices liés au tourisme sont redistribués en ruralité pour cet événement touristique créant une dynamique vertueuse. Flânez, explorez, laissez-vous surprendre. Jusqu'au 9 novembre prochain, découvrez toutes les œuvres et le programme des animations via 3-champagne-métropole.fr.
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0: Vous êtes bien sur Radio Campus 3. Radio Campus 3, c'est la radio de la Fédération des étudiants troyens et c'est le moment justement de parler de notre asso. Un point complet sur l'actualité de la Fédé des étudiants troyens avec le président de la Fédération, le président de Campus 3. Voici Axel Meunier. On va le retrouver dans quelques secondes. Ne bougez pas. 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L'occasion aussi de découvrir les différentes activités de l'association Les Amis de Champollion. Rendez-vous samedi 6 juin à 17h, Maison des Activités, 125 avenue Schumann à 3, face au Stade de l'Aube.
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4: Donc les missions de Campus 3, c'est principalement de fédérer tous les étudiants et tous les étudiants de la ville de Troyes, mais ça passe aussi par fédérer les associations et essayer de défendre les intérêts de ces étudiants et de ces associations à l'échelle de la ville et d'essayer de nous représenter au national, que ce soit au travers des conseils d'administration de la FAGE, mais également en échangeant avec nos différents homologues sur les différents territoires français, donc Reims, tout le Grand Est, Paris, etc.
0: Tu parlais de la FAGE, c'est notre grande fédération nationale, la FAGE, à laquelle la Fédération des étudiants troyens adhère d'ailleurs. Des événements majeurs pour fédérer, pour créer du lien, animer le campus, tu peux un petit peu parler de ce qui est mis en place justement au niveau de l'animation durant l'année?
4: Du coup, y a notre gros projet qui repart tous les ans, qui demande énormément de travail bénévole d'étudiants, donc qui est la Nuit Campus 3, qui a très bien fonctionné cette année, l'année dernière, et qui repart potentiellement pour une nouvelle édition, des nouvelles équipes, peut-être des nouvelles formules, on verra. Le travail est en cours sur cette fin de mandat pour moi. Et puis, sinon, on essaye de collaborer avec les différentes associations, de leur apporter notre support, que ce soit d'un point de vue de prévention avec la FAGE, des réductions de coûts pour la SACEM pour certains, ou encore en essayant d'accompagner à travers des formations pour les étudiants, en proposant des contacts, des documents, comme ce que j'ai distribué à mes homologues, de documents pour qu'ils se forment.
0: Et lors de ces formations, justement, on aborde quel domaine qui pourrait intéresser les responsables associatifs?
4: C'est très variable, ça peut aller du management d'équipe, de la gestion de réunion, comme à des trucs un peu plus opérationnels, de savoir les bonnes méthodes de communication, etc. De l'administratif et aussi sur quelles sont les responsabilités de président d'association, de comment faire certaines démarches. Il y a aussi l'aspect financier qui est très important pour nous, étudiants non formés au mystère de la finance, comment demander ces subventions, qu'est-ce qui existe, comment je peux financer mon événement, comment faire des budgets adaptés pour nos événements.
0: Ça, c'est quand même une grosse galère aussi, là je m'adresse à vous tous, c'est le financement aussi de ces associations, parce qu'on connaît les problèmes économiques actuels, et pour lever des subventions, ça devient de plus en plus compliqué quand même.
4: Ça devient de plus en plus compliqué, surtout que les subventions s'amenuisent, les demandeurs ne s'arrêtent pas, la précarité étudiante n'est pas plus que ça en baisse. On lutte toujours, que ce soit avec des projets comme l'Agorae, comme l'Aubaine, donc à Campus 3, mais même au National avec la FAGE, pour porter des vrais projets, les projets des crous à 1€, etc. Donc on essaye vraiment de travailler sur tout ça, mais c'est sûr qu'avec la dynamique actuelle des budgets de l'État, etc., c'est compliqué.
0: Donc tu parlais de l'Agorae, c'est notre épicerie solidaire étudiante, l'Aubaine c'est la ressourcerie étudiante, donc tout ça a été créé par Campus 3 sur le campus troyen. Tu parlais prévention aussi, parce que c'est vrai que le bien-être, la santé des étudiants, c'est aussi un sujet préoccupant aujourd'hui.
4: Oui, c'est très préoccupant. L'accès, que ce soit à des psychologues ou à un soutien, c'est pas toujours très évident en fonction de là où on est et du milieu social d'où on vient. Donc on essaye d'accompagner ça, de voir typiquement avec les départements, les mairies, etc., si on peut mettre des actions en commun. Puis ça passe aussi par la formation de personnes de confiance, par du matériel qu'on peut proposer aux associations, que ce soit des éthylotests, des capotes, des objets de prévention en général. Et du coup des formations pour que les étudiants puissent par eux-mêmes aussi s'entraider.
0: Donc on parlait donc des projets de défense des intérêts des étudiants aussi en précarité à travers l'Aubaine, la Gorée. Tout ça, c'est un projet aussi qui a été initié aussi, on en parlait, par la FAGE, hein, qui a été un petit peu le moteur, en fait, du concept, on va dire, en tout cas de la Gorée, donc qui a été décliné à Troyes ensuite. On peut parler aussi des élections CROUS, parce qu'on parle de la FAGE, on parle d'Intercampus aussi, la Fédération Rémoise, voilà, des entités auxquelles on s'était associé, et de la réussite aussi de ces élections des représentants étudiants au CROUS.
4: Oui, donc grande victoire de la liste Boucheton CROUS, portée par Intercampus, notre équivalent rémois, notre équivalent rémois, et par nous-mêmes, donc par la fête Campus 3.
0: Donc c'était une liste commune, en fait.
4: C'était une liste commune portée par les différentes associations qui composent ces fédérations.
0: Donc sur l'URCA, hein, l'Université Champagne-Ardennes, avec le CROUS.
4: Sur l'URCA, sauf que le CROUS, ça touche certes l'URCA, mais ça touche toutes les associations étudiantes et tous les étudiants qui sont sur le territoire de Champagne, de Champagne-Ardennes, pardon. Et ça a forcément beaucoup d'étudiants de l'université, c'est leur milieu, s'y investissent beaucoup, mais ça nous touche tous. Le CROUS, beaucoup de, je pense, mes confrères présidents ont demandé des subventions à eux, mais le CROUS, c'est aussi des logements, c'est aussi les restaurants et étudiants, et, enfin universitaires. Donc c'est tout ça, le CROUS, c'est pour ça que les élections étaient très importantes.
0: Et tu peux nous rappeler justement les sujets un petit peu défendus par Campus 3 et Intercampus pour ce nouveau mandat, en fait.
4: Les sujets portés par Campus 3, la FAGE et autres, c'est la lutte contre la précarité étudiante, la défense des intérêts étudiants, la non-discrimination des étudiants également, peu importe leur origine, enfin globalement, typiquement être opposé aux surfrais des étudiants étrangers, etc. Puis voilà, enfin que ce soit, ça touche un peu à tout aussi, la lutte. Là, il y a un grand recensement national porté par la FAGE sur les logements étudiants. Ils font un grand recensement pour pouvoir le porter au national, que ce soit au conseil du CNUS et du CNESER, donc des institutions nationales pour porter la voix des étudiants à ces sujets.
0: Et puis la revendication aussi, notamment du repas à 1 euro, etc. Bon, tout ça a été quand même, c'est dans les tuyaux maintenant.
4: Ça, c'est quasiment voté, je crois. Ouais. C'est probablement passé au Sénat.
5: Je crois que c'est bon.
0: Oui, c'est bon. C'est
6: été validé, mais maintenant, il faut que ce soit promulgué.
4: Ah, autre sujet.
0: Mais c'est dans le cadre de la loi de finances, donc elle sera, elle va être promulguée.
5: D'ici mai, je crois que ça devrait arriver.
0: Et ça, c'était une des revendications quand même
4: c'est une revendication forte de dire que, certes, il y a beaucoup d'étudiants boursiers qui en bénéficiaient aussi, mais des étudiants qui étaient juste au-dessus de ce seuil, qui étaient dans des précarités alimentaires, qui méritaient, dans le fond, d'être accompagnés et d'avoir ces repas à 1 euro.
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0: Merci à tous d'avoir choisi Radio Campus 3. Vous avez vu l'heure, là, moins le quart. Hein, c'est l'heure de parler un peu météo, là. On va jeter un œil à la couleur du ciel.
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0: Pas de changement dans le ciel de la région, toujours beaucoup de soleil dans un ciel tout bleu, tout au plus quelques nuages élevés aujourd'hui dans la région. Température de l'ordre de 32 degrés, 32 sous-abri, 36 en ressenti cet après-midi. Demain vendredi, le beau temps va se poursuivre, soleil en non-stop, ça va continuer à grimper dans les thermomètres. 33 sous-abri dans l'aube, demain 37 en ressenti. Samedi, beau temps peu nuageux dans l'ensemble, 32 en moyenne à l'ombre des parasols, ça fait toujours 37 en ressenti, hein, avec un vent très faible dans la région. Un ciel à moitié nuageux pour la matinée de dimanche, un ciel variable à très nuageux l'après-midi. Les températures seront un peu plus respirables du coup, 23 degrés sous abri, 27 en ressenti ce dimanche à 3.
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11: Ça continue Forum Campus encore durant une bonne heure. Derrière, c'est déjà demain une belle soirée également en vue avec notamment Sonia et Lodi tout à l'heure à partir de 20h. Hein. En direct, Loading, univers jeu, série ciné, puis on se retrouvera juste après pour Rockstation, bien sûr. La musique, tout de suite, et dans un quart d'heure, un nouveau bloc-notes. Forum Campus, ça continue.
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1: Bon après-midi avec le son Radio Campus 3 dans les oreilles, le meilleur du rock, le meilleur de la pop, ça revient dans un instant là, quelques secondes.
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1: Après sa pause hivernale, la commanderie d'Avaleur, ce joyau de l'époque templière, vous accueille dès maintenant et jusqu'au 4 octobre pour une programmation riche et variée. Alors les temps forts de la saison, exposition Le Roman de Renard, une relecture artistique et contemporaine par The Street Yeti, des célèbres récits écrits au Moyen-Âge qui ont traversé les siècles. Fête médiévale les 5 et 6 septembre, joute équestre, combat et artisanat au temps des contes de Champagne. Journée de l'archéologie également, les 12, 13, 14 juin et du patrimoine, 19 et 20 septembre. Le trail à l'aube des Templiers, le 4 juillet, excursion nature. Soirée thématique, cinéma plein air, le 18 juillet. Spectacle nocturne, Nova Stella, 8 août et observation des étoiles, le 22 août. Culture et savoir, concerts de musique médiévale et cycle de conférences également programmés. La commanderie d'Avaleur et sa chapelle du côté de Bar-sur-Seine, entrée libre et gratuite, du mardi au dimanche de 10h à 18h.
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0: 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On va parler saison culturelle dans le coin, donc à Troyes en particulier, avec nos camarades de la Maison du Boulanger. On va retrouver Anne-Sophie Duriga dans un instant. Dans quelques secondes, c'est la minute de la Maison du Boulanger.
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5: Bonjour à toutes et à tous. On se retrouve pour votre rendez-vous culturel avec la Maison du Boulanger. 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Entre concerts, danses, les billetteries qui s'ouvrent, il y en a pour tous les goûts. 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On commence avec l'annonce que vous avez peut-être découvert sur les réseaux sociaux. Yael Naïm sera en concert au Théâtre de Champagne le 30 mars 2027 dans le cadre de la saison 2027 de la Maison du Boulanger. Et la grande nouvelle, la voilà, la billetterie vient tout juste d'ouvrir. Pour ceux qui ne la connaîtraient pas encore, et franchement, il faut vite remédier à ça, Yael Naïm, c'est une artiste franco-israélienne, au talent hors du commun, une voix d'une douceur et d'une profondeur rare, un piano qui vous prend par la main et vous emmène ailleurs. Elle a su conquérir un public immense, en France comme à l'international, avec une musique sincère, intime, lumineuse. 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Maintenant, parlons du mois de juin, parce que le mois arrive aussi vite et sera bien chargé en belles surprises. Le samedi 13 juin à 20h à la Chapelle Argence, un temple du rock féminin pour une soirée qui s'annonce mémorable, le concert Rock and Girl Power, proposé par la Maison du Boulanger et sa spécificité, les musiques actuelles. Et le nom qui dit tout, c'est une affiche 100% féminine, 100% puissante, 100% énergique. La soirée s'ouvre avec Julie, en première partie, de quoi vous mettre dans l'ambiance et préparer vos oreilles à la suite. Il y a ensuite Little Odetta, un groupe fondé en 2020, qui est déjà devenu une valeur sûre des scènes rock en France. 5 musiciens qui injectent dans leur rock une bonne dose de soul, de blues et de groove, avec une passion et un brio qui font la différence. Que ce soit dans un zénith ou dans une salle intimiste comme la Chapelle Argence, Little Odetta embarque son public et ne le lâche plus du tout. Le genre de concert dont on parle encore le lendemain et la semaine suivante. Et pour clore la soirée en beauté, Kim Melville, chanteuse, guitariste, compositrice et auteure. Kim Melville est une artiste qui n'a pas froid aux yeux. Ses influences, Led Zeppelin, Rivalson, Kiss, Jack White, Johnny Lang, de la belle compagnie. Rodée très tôt au studio et aux scènes, elle se lance aujourd'hui dans un projet solo qu'elle revendique puissant et résolument rock. Elle devrait faire très mal, dans le bon sens du terme, à la Chapelle Argence ce soir-là. On note donc la date, le samedi 13 juin à 20h. Les billets sont d'ores et déjà en pré-vente sur le site internet de la Maison du Boulanger. Ne ratez pas ça, s'il vous plaît. Et on termine avec un rendez-vous qui touche de nombreuses familles de notre territoire. Les galas de danse de juin au Théâtre de Champagne. Ces soirées, c'est toujours un moment à part des élèves qui montent sur scène pour la première fois ou pour la dixième, des mois de travail qui se transforment en quelques minutes de magie, des parents qui retiennent leur souffle dans la salle. La danse dans toutes ses formes, du classique au contemporain, avec cette émotion du spectacle vivant qui ne ressemble à rien d'autre. 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Et comme chaque semaine, je vous le répète, vous êtes de plus en plus nombreux à nous suivre sur les réseaux sociaux. Donc n'hésitez pas à nous suivre, que ce soit sur Facebook, Instagram, et puis abonnez-vous à notre newsletter. Vous aurez toutes ces infos directement dans votre boîte mail. Voilà, je vous souhaite une très belle fin de semaine à toutes et à tous et je vous dis à très bientôt.
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0: Lolo Mouzard avec vous, comme tous les jours, je vous accompagne matin, après-midi et soir aussi. D'ailleurs ce soir, ce jeudi, ce soir à partir de 21h, Rockstation comme tous les jeudis soirs, du bon son, les plus grandes stars internationales, les plus grands groupes, tous ceux que vous aimez et ceux qu'on vous fait découvrir également, plein de nouveautés, de découvertes et classique rock également au programme. 21h, 23h, tous les jeudis soirs.
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0: Pas de changement dans le ciel de la région, toujours beaucoup de soleil dans un ciel tout bleu, tout au plus quelques nuages élevés aujourd'hui dans la région. Température de l'ordre de 32 degrés, 32 sous-abri, 36 en ressenti cet après-midi. Demain vendredi, le beau temps va se poursuivre, soleil en non-stop, ça va continuer à grimper dans les thermomètres. 33 sous-abri dans l'aube, demain 37 en ressenti. Samedi, beau temps peu nuageux dans l'ensemble, 32 en moyenne à l'ombre des parasols, ça fait toujours 37 en ressenti, hein, avec un vent très faible dans la région. Un ciel à moitié nuageux pour la matinée de dimanche, un ciel variable à très nuageux l'après-midi. Les températures seront un peu plus respirables du coup, 23 degrés sous-abri, 27 en ressenti ce dimanche à 3.
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1: 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La cérémonie de clôture se tient ce soir à 19h, l'occasion de faire une petite rétrospective de la semaine écoulée, de remettre les trophées aux cinéastes gagnants de cette 28e édition. Le festival Première Marche au CGR Cinéma 3.
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1: Le centre-ville de Troyes s'anime pour le week-end de la Pentecôte. Les Folies de Troyes reviennent ce vendredi et samedi pour deux journées placées sous le signe de la convivialité, du shopping et des animations. Au fil des rues du centre-ville, profitez des stands et des balayages des commerçants, de l'ouverture des boutiques en nocturne jusqu'à 21h ce soir, d'animations pour les enfants avec maquillage et structures gonflables, forum de l'hôtel de ville, d'ambiance musicale et festive avec fanfare, danse en ligne et bien sûr de nombreuses bonnes affaires tout au long du week-end. C'est à Troyes. Avec les commerçants troyens, donc aujourd'hui et demain samedi.
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1: La nuit des musées à 3 ce samedi, notamment au musée d'histoire naturelle, avec l'animation Animaux, écrite par Anaïs Chazel, conservatrice du muséum, et Martin Dehoux, médiateur culturel des musées de la ville de Troyes. Un parcours de cartel dans le muséum à la découverte des spécimens à travers les jeux de mots, la poésie, les blagues, les expressions. C'est donc au muséum d'histoire naturelle, musée Saint-Loup, rue de la Cité à Troyes, ouvert ce samedi de 20h à minuit. D'autres animations dans les musées de Troyes, des mots, des œuvres, au musée de la maille, mode et industrie, Hôtel de Vauluisant, également à la Cité du Vitrail, l'Apothicairie ou encore le Musée d'Art Moderne.
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1: Bienvenue dans 24 images secondes. À voir au ciné, cette semaine, Colonie. Un film interdit aux moins de 12 ans, présenté en séance de minuit au dernier festival de Cannes. Dans un gratte-ciel du centre de Séoul, une mystérieuse contamination se propage brusquement. L'immeuble est bouclé et toutes les personnes présentes confinées. Au départ, les infectés rampent comme des bêtes, mais peu à peu, ils évoluent.
8: Aujourd'hui, je m'apprête à réaliser une expérimentation. C'est plutôt un acte de terrorisme. Une renaissance. Celle d'une nouvelle humanité.
1: Ellie est soulagée après plusieurs années à s'occuper de Sylvain, sa mère envahissante et malade, et bien elle est guérie. Il va enfin pouvoir penser à lui. Dans un bar, il rencontre Anaïs, ils tombent très vite amoureux. Mais l'euphorie est de courte durée. Sylvain fait une rechute, tiraillée entre cette nouvelle histoire d'amour et la maladie de sa mère, Ellie va être très vite dépassée. Tout va super, un film de Patrick Cassir.
9: Tu peux marcher moins vite?
10: Maman, on va être en retard, s'il te plaît, allez. Maman, qu'est-ce que tu fais là? Repose cette danette, s'il te plaît. Moi, tu voles le dessert d'un malade, là.
9: Qui? Je suis pas malade, moi.
11: Donc, on a fait un check-up complet. Et ce qui apparaît au vu des résultats...
10: Pardon, docteur, concernant la danette, c'est un emprunt et on compte vous la rendre.
11: Je peux continuer? Donc, le bilan nous indique une diminution très significative des ganglions. Voilà.
10: Voilà. Vous nous annoncez une bonne nouvelle?
11: Oui.
10: Alors, sans vous manquer de respect, mais on n'arrive jamais à distinguer quand vous annoncez une bonne ou une mauvaise nouvelle, en fait.
9: Ah, pour une fois, il n'a pas tort. Mais c'est vrai, vous avez toujours la même intonation, c'est troublant, on comprend pas.
10: Ah, même ma mère, elle le dit.
1: Blessée lors d'une opération clandestine au Niger, Mata, une agente du service action de la DGSE, perd la trace de son compagnon Antoine, capturé sur place. À son retour, elle est affectée à la sécurité intérieure du territoire et se saisit d'une mission de contre-espionnage dans les Alpes. Une ombre semble relier ce dossier à l'embuscade en Afrique. Convaincue que ses supérieurs lui dissimulent des informations et hantée par la captivité d'Antoine, elle se lance dans une course contre la montre, hors de tout cadre officiel, au risque de tout perdre. Mata, film de Rachel Lang.
12: Nous sommes allés faire cette visite. Antoine ne voulait pas, il le sentait pas. J'ai insisté pour qu'on y aille.
13: Capitaine, votre condition physique vous éloigne de l'action. Vous êtes versé aux effectifs de la DGSI.
12: Est-ce qu'Antoine a subi le même sort que les autres ?
14: Vous formerez une jeune recrue qui sort de l'école de police, mais qui n'a aucune expérience de terrain.
15: Je suis ravie. Le désilouettage, c'est vital pour échapper à la surveillance.
16: T'as pris à tirer avec quoi ?
15: Ne fais pas de soucis. Ton papa, bientôt, je vais le libérer.
1: Doté d'une ouïe exceptionnelle, un jeune accordeur de piano voit sa vie basculer lorsque son talent attire l'attention de criminels qui l'entraînent dans une série de cambriolages de plus en plus risqués. Malgré lui, il s'enfonce dans un engrenage dangereux qui pourrait lui coûter bien plus que sa liberté. Le Virtuose, un film de Daniel Roer avec Leo Woodall, Dustin Hoffman et Havana Rose Liu.
17: Excusez-moi.
18: Oui, madame.
17: Les toilettes fuient, je vous donne $100 de plus.
19: Qu'est-ce qu'elle dit ?
20: Elle veut qu'on répare les toilettes.
19: On est accordeurs, nous. On accorde les pianos.
17: $200.
19: À 500, on discute. Harry Horowitz, réparateur et accordeur de pianos. Je vous présente Nicky, c'est mon apprenti. Il a des problèmes d'audition, mais croyez-moi, c'est un virtuose.
21: Un virtuose, hein ?
19: Vous serez peut-être Samus.
20: C'est bon, merci beaucoup, Harry.
21: Ferme les yeux. C'est quoi ?
20: Do, fa dièse. Mi septième, neuvième bémol. Fa dièse, sol, la dièse, si sur ré dièse.
21: Tu les enlèves jamais ?
20: Non. J'ai l'hyperacousie. Je suis allergique au bruit fort. Y'a quelqu'un ? Vous en avez pour longtemps, c'est bruyant.
22: Le temps qu'il faudra, à moins que tu nous ouvres le coffre. C'est pas vrai. Putain. Si tu veux vraiment te faire du fric, appelle-moi.
20: Harry Horowitz.
23: Le reste à payer est de $36,000.
24: Mais où tu vas trouver l'argent ?
20: Je vais me débrouiller.
1: 24e à Chegon, le mercredi à 9h, 13h, 17h30, le jeudi 12h, 18h30 et le samedi à 7h30 sur Radio Campus 3. 88.7 en FM, également DAB+, dans la région, la radio numérique terrestre, le net, campus3.fr, les plateformes de streaming, vos applis mobiles. Merci à tous d'être là, portez-vous bien.

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15: 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En montant dans ma voiture, à midi, je me suis brûlé les mains sur mon volant et ma pédale d'embrayage gémissait à chaque pression comme un vieux chien fatigué. Il y avait 35 degrés dans l'habitacle. Ma voiture a décidé de me faire comprendre que quelque chose ne tournait pas rond. Et en effet, ce thermomètre restera dans les annales avec plus de 24 degrés en moyenne sur la France. Un record absolu pour un mois de mai. Assez pour faire fondre le bitume par endroits, tordre les rails des trains comme des nouilles trop cuites et transformer les trottoirs en poêle à crêpes. Dans le sud-ouest, on a même frôlé les 38 degrés et on nous annonce 40 degrés. Ces températures auraient fait la une des journaux du mois d'août il y a 20 ans. Alors on allume la clim dans la bagnole, on appuie sur le bouton comme sur celui d'une machine à café. Mais à quoi bon rafraîchir l'air de l'habitacle si c'est pour réchauffer la planète qui elle est à l'extérieur de l'habitacle ? Ce monde carbure trop fort, trop vite comme un moteur mal réglé et nos routes conçues pour résister à 25 degrés, nos bâtiments pensés pour des étés tempérés, nos lycées où des centaines de milliers de jeunes vont bientôt plancher sur le bac dans des salles transformées en sauna, eh bien tout ça a été imaginé pour un climat qui manifestement n'existe plus. On boit de l'eau, on se ventile, il faut tenir, et pas seulement tenir jusqu'à la fin de l'épreuve, mais jusqu'à la fin du siècle. Nos certitudes fondent avec le goudron et la glace d'épaule. En attendant, attention sur la route du retour. Les nids de poules sont en éruption.
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21: Et bonjour à tous, bonjour à toutes, bienvenue dans une nouvelle émission de Loading. Nous sommes en direct le jeudi 20h-21h et c'est en rediffusion le vendredi 13h-14h et également le dimanche 18h-19h. Bonjour Elodie.
22: Bonjour Sonia.
21: Comment ça va?
22: Ça va bien.
21: Chaudement.
22: Oui, oui, enfin, oui. Bientôt il fera un peu plus frais, tout va bien.
21: Qu'avons-nous au sommaire de cette émission, Elodie?
22: On va commencer avec les sorties jeux vidéo, ensuite on parlera d'un événement autour du jeu qui aura lieu ce week-end les 30 et 31 mai. Si vous écoutez en rediffusion dimanche, je suis désolée, ça sera trop tard. On parlera également de forum roleplay, on parlera aussi de bande dessinée. Également d'actualité cinéma-série et notre petite rubrique animé-nostalgie.
21: Tout à fait, animé-nostalgie, où je vous parle d'un dessin animé de fin des années 80, toujours avec un petit blind test qui sera pas trop dur.
22: Ah. Et on finira avec une série avec des épisodes assez courts qui est diffusée sur Instagram.
21: Eh oui, oui. Tu regardes beaucoup de séries en ce moment.
22: Je suis tombée sur deux. Voilà. J'en ai pas d'autres en stock pour le moment.
21: Ah,
22: mais c'est okay. Pas mal aussi les formats très courts comme ça.
21: Oui, ça permet de les voir aussi
22: rapidement. Un petit déjeunant le matin.
21: Voilà. Eh bien, c'est parti. Dans l'actu jeux vidéo, la sortie le 25 mai de Feed the Queen, disponible sur PC. C'est développé et édité par Quiétude. C'est un jeu de stratégie incrémentale en 2D. Évoluez dans un univers avec des créatures aux airs de fourmis. Développez votre colonie et créez une large variété d'ouvrières spécialisées de formes diverses et variées. Produisez, récoltez, transformez et combinez différents types de nourriture dotées d'attributs, de valeurs et d'effets uniques. Optimisez votre force de travail, trouvez le bon équilibre entre production et distribution, consommez toujours plus de nourriture pour faire avancer l'espèce vers l'étape supérieure de son évolution. Allouez avec attention votre matière cérébrale, une ressource rare qui est limitée, qui permet de débloquer les améliorations les plus avancées. Débloquez et dépensez vos points d'ADN dans l'arbre de talents génétiques afin de personnaliser chaque colonie. Feed the Queen, c'est disponible sur PC. La sortie le 27 mai de 007 First Light, disponible sur PC, PS5, Xbox Series et Switch 2. C'est développé et édité par IO Interactive, c'est un jeu d'action-aventure. Découvrez l'histoire inédite et revisitez des origines de James Bond et suivez le parcours tumultueux d'un jeune héros devenu le meilleur agent du MI6. Embarqué pour des missions exotiques, piloter des véhicules iconiques et plonger dans une aventure digne d'un film à la poursuite d'un agent séditieux ayant toujours une longueur d'avance. Optez pour la discrétion ou la bagarre, combat à main nue ou arme à feu, gadget ou infiltration, bluff sous le nez de l'ennemi, le choix vous appartient. Testez vos aptitudes d'espion et rejouez vos missions préférées avec des modificateurs additionnels pour encore plus de plaisir. 007 First Light Blade, c'est disponible sur PC, PS5, Xbox Series et Switch 2. Et enfin, la sortie le 29 mai de Mina the Hollower, disponible sur PC, PS5, Xbox Series, Switch et Switch 2. C'est développé et édité par Yacht Club Games. C'est un jeu d'action-aventure plateforme en 2D. C'est le nouveau jeu des développeurs de Shovel Knight. Prenez le contrôle de Mina, une muloteuse réputée, propulsée dans une mission désespérée afin de sauver une île maudite. Creusez sous les dangers et les monstres, fouettez vos ennemis, équipez-vous de tout un arsenal d'armes d'appoint et de bibelots aux pouvoirs variés. Explorez un vaste monde au graphisme féerique, tremblez devant des boss bestiaux et laissez-vous emportés par des musiques envoûtantes. Rencontrez des personnages étranges, découvrez les secrets de lieux exotiques et éliminez les ténèbres. Sautez, esquivez, creusez le sol afin d'affronter les monstres et vous déplacez furtivement dans le monde de jeu. Lacérez vos adversaires à l'aide de votre fidèle fouet Astre-Nuit. Vous choisissez parmi tout un arsenal d'armes, chacune dotée de coups totalement différents. Faites progresser Mina afin de mieux l'adapter à votre propre style de jeu. Mina the Hollower, c'est disponible sur PC, PS5, Xbox Series, Switch et Switch 2. Voilà pour l'actu jeu vidéo. On va passer à la musique et ensuite tu nous parles d'un événement qui a lieu très prochainement, pas très loin de chez nous.
22: Bah oui, à Saint-André, on va parler jeu.
21: Oui, on écoute les Beach Boys avec I Get Around et on se retrouve tout de suite après, toujours sur Radio Campus 3 et toujours dans l'émission Loading.

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2: Toujours sur Radio Campus 3, toujours dans l'émission Loading, toujours en direct le jeudi, en diffusion le vendredi et le dimanche. Et Elodie nous parle d'un événement qui a lieu très bientôt.
3: Et oui, le festival Saint-André en jeu qui a lieu les 30 et 31 mai. Donc samedi et dimanche, vous aurez donc des jeux de société, de logique, des jeux de rôle, des manèges, des escape games, des structures gonflables, démonstrations de bulles géantes, espaces, mise en scène, motricité, jeux de construction, flippers et encore tellement d'autres choses. Voilà, vous pouvez évidemment y aller en famille et entre amis pour partager de bons moments. Donc ça commence à partir de 14h je crois. Alors vous aurez déjà sur le parvis de l'hôtel de ville donc le lancement avec de 14h à 15h l'orchestre de l'école municipale des arts et loisirs et à 15h un lâcher de ballon par l'association Saint-André Animation Loisirs. Et puis vous aurez tout un tas de choses, donc sur le parvis de la salle des fêtes, il y aura tous les stands partenaires, il y aura des grands jeux en bois, des jeux anciens, donc des structures gonflables, un espace petite enfance sous chapiteau, avec notamment donc, les parcours de motricité dont je parlais. Vous aurez également de quoi vous substanter avec des glaces, petite restauration, buvette. Dans la salle des fêtes, vous trouverez donc les jeux de construction pour petits et grands, avec différents aussi espaces de jeux de société en famille, puisque là vous aurez des associations comme, alors je ne sais pas si c'est que des associations d'ailleurs, en tout cas il y a Art et Jeux Sancéens, la rencontre des joueurs, Stratégeux, mais vous aurez également par exemple Pause Ludique, SBG Édition, Mézières Ludiques, Smart Games, voilà, donc ils vont vous proposer tout un tas de jeux de société auxquels vous pourrez jouer. Sur le parvis de l'hôtel de ville, il y a un thème mer et pirates, avec voilà, des jeux en bois, des combats d'épées en mousse, une archipel, un espace de jeux en bois. Vous aurez également sur le parvis et le parking de la bibliothèque, donc c'est pas très loin, hein, tout est vraiment bien concentré à Saint-André. Vous aurez le manège de Circophone, qui est un cirque en plein air. Avec différents horaires, vous aurez un cherche-et-trouve géant, un parcours de billes, des crêpes, des granités, des choses. À la bibliothèque, vous avez également des animations sur le thème de la mer, avec une exposition aussi de dessins du concours Découvrir la mer, une animation Scrabble. Voilà, il y en a vraiment pour tous les goûts, toutes les générations. Vous aurez également un chapiteau espace initié. Donc dans la cour des pompiers, qui est juste à côté de la bibliothèque, vous aurez cette fois-ci du jeu de rôle, des jeux experts et des jeux de figurines avec des gens qu'on connaît bien. Il y aura, d'ailleurs, on y trouvera Shop for Geek qui sera présent, Card Access, Ludogite, le verger ludique, AJHA qu'on a déjà reçu ici, Dice and Retry qu'on a reçu aussi ici, un des trois également, le réveil de l'aube.
2: Qui n'avons-nous pas reçu ici?
3: TGSM Création, là aussi il y a de la buvette, de la petite restauration. Et puis vous trouverez également au Club Ado, donc ça c'est un petit peu plus loin, un escape game géant, un café-scape, je ne sais pas exactement ce que c'est, des jeux en bois, des flippers, baby-foot, du jeu vidéo avec nos amis de Studio Asgard Gaming que l'on a reçu cette année. Mais vous aurez donc également Patrick Flipper, agence légendaire.

0: Et c'est gratuit, effectivement.
1: C'est gratuit, il faut le dire, quand même. Tout est gratuit.
0: C'est gratuit. Donc, voilà, il ne faut pas hésiter et faut foncer. Voilà, donc ça a lieu ce week-end à Saint-André-les-Vergers.
1: Très bien. Merci, Elodie. On repart sur de la musique.
0: Et... Attends, j'ai oublié une petite chose. Si vous voulez vraiment avoir tout le programme avec des horaires, etc., j'ai mis un petit lien qui va bien évidemment sur notre blog loadingradio.wordpress.com.
1: Ok, très bien. On va écouter Scapé avec Estampida et ensuite on parlera du forum Roleplay à l'honneur cette semaine. On écoute donc Scapé, Estampida et on se retrouve tout de suite après, hein, toujours sur Radio Campus 3 et toujours dans l'émission Loading. Restez bien à l'écoute. Round, round, get around, et c'était pas ça. Allez, Scapé.

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2: Et vous êtes bien dans l'émission Loading sur Radio Campus 3, et toujours en direct le jeudi, en diffusion le vendredi et le dimanche, vous le savez. On passe maintenant au forum roleplay à l'honneur cette semaine. Où est-ce que je vous emmène? Mais je vous emmène sur un forum qui s'appelle Rainy Days. Et Rainy Days, c'est un forum city, mais pas n'importe quel forum city, c'est un forum city sombre avec une touche de mystère. Ça se passe à Thunder Bay, au Canada. Il a ouvert ses portes le 4 juillet 2025, mais il y a eu une réouverture le 13 mars 2026 avec une refonte complète du concept.

0: Au niveau des graphismes, ici, eh bien, vous avez un bouton jour-nuit dans les tons de marron ocre. Vous pouvez soit être en mode sombre, soit être en mode clair. Il y a 14 membres enregistrés. Ici, ce sont des avatars réels. Et vous allez pouvoir créer un personnage parmi l'un des trois groupes proposés. Tout d'abord, vous avez le groupe des Sunny Day. Quand ce frisson remonte le long de leur colonne vertébrale et qu'ils jettent un œil par-dessus leur épaule alors que la pièce est vide, quand ils regardent l'horloge plusieurs fois sur la journée et qu'ils tombent sur une heure double, ils savent qu'une force mystérieuse est à l'œuvre. Quelque chose dans l'invisible ou le moins visible. S'il y a toujours moyen d'invoquer le hasard, eux n'entendent pas les théories rationnelles. Ils croient. Voilà. Vous doutez, il se passe des petites choses un peu surnaturelles à Thunder Bay. Vous avez le groupe des Misty Morning. Ils ont déjà eu cette impression étrange que ce tableau les suivait du regard, qu'ils avaient déjà croisé ce chat quelques ruelles avant, que ce moment, ils s'en souvenaient parfaitement. Mais à chaque fois, ils ont haussé les épaules avant de rire de leur bêtise. Mais au cœur de la nuit, quand un reflet de lune accroche le coin de leur dressing pour y dessiner une forme et qu'ils ressentent cette microseconde d'angoisse, la question reste en suspens. Et s'il y avait quelque chose dans l'ombre ? Et enfin, vous avez le groupe des Deep Night. Oh, rien ne les perturbe. Une porte qui claque, bon, c'est le vent. Parler de quelqu'un avec un collègue et croiser cette personne plus tard dans la journée, bon, une coïncidence. Qu'ils aient changé de trottoir sans raison apparente et évitent ainsi de se faire renverser par cette trottinette qui arrive à fond la balle et qui a fait basculer la vieille dame, il y avait juste plus de soleil de l'autre côté. À tout mystère, ils ont une explication. Rien ne peut les persuader qu'il pourrait se passer quelque chose de mystérieux. Par contre, ils ne passeront pas sous cette échelle. On ne sait jamais, quelque chose pourrait tomber. Voilà. Donc vous allez pouvoir créer un personnage parmi l'un de ces trois groupes. Donc ça reste un forum city, sombre, petite touche de mystère. Il y a des petites choses surnaturelles, on y croit, on n'y croit pas. Vous allez pouvoir créer donc ce personnage, si vous y croyez beaucoup, moyen ou pas du tout. Au niveau des annexes, eh bien vous avez le concept du forum, avec tout ce qu'il faut savoir. Également une annexe sur Thunder Bay au Canada. Il y a une annexe qui s'appelle le paranormal à Thunder Bay. Donc c'est un peu le guide du débutant en paranormal. Voilà. Ici, vous allez retrouver pas mal de choses à lire. La généralité sur les entités, le codex des capacités dans l'univers de l'occulte, les catalogues des objets liés à l'occulte, les légendes urbaines et les lieux abandonnés. Tout ça là-dessus. Après, ça reste un forum city, comme je vous l'ai dit. Il y a juste, voilà, ce petit mystère, des bruits qui courent, voilà.
1: Mais non, les sceptiques, ils disent non, il n'y a pas de bruit qui court.
0: Non, c'est ça. C'est des légendes urbaines, voyons.
1: Le chuchotement du vent.
0: Il y a un Discord qui est disponible. On ne peut malheureusement pas lire les roleplays. Sachez que ça s'appelle donc Rainy Days. Il a ouvert ses portes le 4 juillet 2025, puis il y a eu donc cette réouverture le 13 mars avec une refonte complète du concept. 14 membres enregistrés, pas de ligne minimum d'écriture. Par contre, attention, il est interdit au moins de 18 ans. Bah oui, il peut être un peu effrayant. Pour aller sur ce forum, il suffit de taper rainydays.forumactif.com. Vous ne savez pas écrire Rainy Days ? Oh, pas de souci. On a un blog, loadingradio.wordpress.com. Je vous ai mis le lien qui vous emmène donc dans ce forum qui se passe à Thunder Bay, au Canada, avec ses petites touches de paranormal. On va écouter à nouveau de la musique et ensuite, on va parler BD.
1: Oui, alors une BD avec pas du tout un sujet léger.
0: D'accord, ok.
1: Voilà, BD pour adultes, clairement.
0: On écoute les Red Hot Chili Peppers avec By The Way et on se retrouve tout de suite après, toujours sur Radio Campus 3 et toujours dans l'émission Loading.

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2: Vous êtes bien sur Radio Campus 3, vous êtes très bien dans l'émission Loading, et oui, en direct le jeudi, et en diffusion le dimanche et le vendredi. Voilà, j'ai fait l'inverse. On parle BD avec Elodie.
3: Oui, on parle d'une bande dessinée qui s'appelle Éclore de Aude Mermillot. Après, il fallait que je vous dise, Aude Mermillot continue dans Éclore d'explorer son intimité sexuelle, sentimentale et psychologique. Elle se livre avec une sincérité et une liberté confondante à une analyse de ses expériences passées qui l'ont parfois construite, parfois morcelée, mais dont elle a toujours appris et tiré des leçons. Parcours résilient d'une femme en territoire intime, Éclore est un témoignage indispensable, un album tout en harmonie d'une grande sensualité, durant lequel Aude Mermillot va germer, s'éveiller et s'épanouir, entraînant les lectrices et lecteurs dans sa quête d'équilibre. Donc effectivement, c'est une BD qui est quand même pas mal autobiographique d'Aude Mermillot. Et elle va donc partir du récit d'un viol qu'elle a subi adolescente. Un viol tout à fait, j'ai envie de dire, malheureusement banal, qui était commis par son petit ami de l'époque. C'est juste qu'elle s'est retrouvée dans une chambre avec lui. Elle était plutôt partante au départ, et puis finalement elle avait plus envie, mais elle savait pas comment le dire, elle savait pas. Elle l'a dit, mais on l'a pas entendu, et voilà, ça s'est passé comme ça, sans forcément que d'ailleurs son petit ami s'en rende vraiment compte. C'est une scène malheureusement qui arrive peut-être trop souvent, mais bon, voilà, tout ça c'est des situations qui ne sont pas évidentes. Et du coup, l'autrice donc réfléchit aux motivations qui orientent sa vie sexuelle à partir de ce moment-là. Elle tente de déconstruire ses fantasmes de domination masculine. Et puis dans cette BD, malgré tout, même si le sujet est peut-être un peu lourd, les dessins eux sont quand même magnifiques et elle a un dessin assez léger. Il y a pas mal de passages qui sont assez puissants aussi. Et puis il y a une deuxième partie de l'histoire qui est quand même très intime, qui peut parfois peut-être être un peu dérangeante. Il y a des passages qui peuvent mettre un peu mal à l'aise, mais en tout cas elle avait besoin d'en parler pour expliquer finalement tout ce parcours et toute sa réflexion. Et au final, Éclore, c'est une invitation à chercher le meilleur chemin pour soi, afin d'aller mieux dans un monde chaotique et patriarcal, mais qui n'est pas obligé de nous être fatal. Donc il y a quand même beaucoup d'espoir dans cette BD. Mais en tout cas, moi, elle m'a captivée. C'était très intéressant. Et par contre, effectivement, peut-être pas une BD très pudique. Donc voilà, faut être à l'aise avec ça, parce qu'elle raconte plein de choses sans tabou. Mais en tout cas, c'est très intéressant. Peut-être que ça parlera à certaines jeunes filles, certaines jeunes femmes, des femmes carrément, sur leurs expériences qu'elles ont pu avoir sexuellement et sur comment ça les a construits par la suite. Et peut-être trouver des réponses ou comprendre pourquoi après elles ont vécu telle ou telle chose. Donc voilà, une BD vraiment très intéressante. C'est juste qu'il faut être prête à se lancer pour la lire, parce que le sujet reste un sujet difficile, quoi. Mais je vous le conseille quand même, c'est extrêmement bien dessiné. Donc voilà, ça s'appelle Éclore et c'est de Aude Mermillot.
2: Ok, très bien. On repasse à la musique et puis ensuite on parlera des sorties ciné au CGR cette semaine, de l'actu tournage où je vais vous parler de séries. Voilà, spéciale série. Notre petite rubrique cette semaine, c'est Animé Nostalgie, où je vous parle d'un dessin animé de fin des années 80, toujours avec un blind test. Ça sera pas trop difficile. Et Elodie, tu finiras cette émission par une série en format court.
3: Oui, c'est ça, très court, faite pour Instagram, pour les réseaux sociaux, pour les gens qui scrollent.
2: Qui n'ont pas le temps.
3: Voilà, qui n'ont pas le temps.
2: On écoute Muse avec Supermassive Black Hole et on se retrouve tout de suite après, toujours sur Radio Campus 3, toujours dans l'émission Loading.

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3: Vous écoutez Radio Campus 3, vous écoutez bien sûr l'émission Loading hein, qui est en direct là le jeudi et en rediffusion le vendredi et le dimanche. Je vous rappelle que vous pouvez nous écouter sur le 88.7 FM, sur campus3.fr, sur les applis mobiles gratuites et également en DAB+. 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On passe maintenant eh bien, aux sorties ciné à 3 cette semaine. Et quel film allons-nous voir cette semaine? Tout d'abord, un film d'épouvante, interdit au moins de 12 ans. Le film Colony, réalisé par Sang Ho-yeon avec Jiana Jun. Dans un gratte-ciel du centre de Séoul, une mystérieuse contamination se propage brusquement. L'immeuble est bouclé et toutes les personnes présentes confinées. Au départ, les infectés rampent comme des bêtes, mais peu à peu, ils évoluent. Voilà, Colony, c'est à voir actuellement, c'est du zombie, hein. C'est à voir actuellement au CGR à 3. Il y a le film Tout va super de Tout va super de Patrick Kassir avec Hakim Jemili et Noémie Lvovsky. Ellie est soulagée. Après plusieurs années à s'occuper de Sylvain, sa mère envahissante et malade, elle est guérie. Il va enfin pouvoir penser à lui. Dans un bar, il rencontre Anaïs. Il tombe très vite amoureux. Mais l'euphorie est de courte durée. Sylvain fait une rechute. Tiraillée entre cette nouvelle histoire d'amour et la maladie de sa mère, Ellie va être très vite dépassée. Voilà, Tout va super, c'est à voir actuellement au CGR. Et ça rime. Il y a le film Mata, réalisé par Rachel Lang avec Aïdara et Joséphine Japy. Blessée lors d'une opération clandestine au Niger, Mata, une agente du service action de la DGSE, perd la trace de son compagnon Antoine, capturé sur place. À son retour, elle est affectée à la sécurité intérieure du territoire et se saisit d'une mission de contre-espionnage dans les Alpes. Une ombre semble relier ce dossier à l'embuscade en Afrique. Convaincue que ses supérieurs lui dissimulent des informations et hantée par la captivité d'Antoine, elle se lance dans une course contre la montre hors de tout cadre officiel, au risque de tout perdre. Mata, donc, c'est à voir actuellement également au CGR. Et puis, il y a le film Le Virtuose, réalisé par Daniel Roer avec Léo Woodall et Dustin Hoffman. Doté d'une ouïe exceptionnelle, un jeune accordeur de piano voit sa vie basculer lorsque son talent attire l'attention de criminels qui l'entraînent dans une série de cambriolages de plus en plus risqués. Malgré lui, il s'enfonce dans un engrenage dangereux qui pourrait lui coûter bien plus que sa liberté. Le Virtuose, c'est à voir également au CGR cette semaine. Et en séance spéciale, vous avez le film Woo, réalisé par Will Aimé, avec Will Aimé et Roselyne Geslow. Ce sera vendredi 29 mai à 19h50 au CGR. Et également une séance spéciale avec Les Voix de l'Aube, la grande finale 2026. Les Voix de l'Aube, c'est bien plus qu'un concours de chant, c'est un vrai show. Une soirée concert live au CGR à 3. 19 candidats sélectionnés, 3 catégories, moins de 18, 18-35 et plus de 35. Une seule grande finale, sonorisation professionnelle, éclairage de scène, jury de professionnels et d'artistes locaux, public en feu. Préparez-vous à vivre quelque chose d'unique avec Les Voix de l'Aube, la grande finale 2026. Ce sera dimanche 31 mai à 17h au CGR. Et puis également du concert avec Santa, le concert au cinéma. Ce sera le jeudi 4 juin à 20h. Et là, toujours au CGR à 3. Voilà en ce qui concerne les sorties ciné. Du côté de l'actu tournage, eh bien ça y est, Les Testaments, une bonne nouvelle pour le spin-off de La Servante Écarlate. Et oui, c'est la série dérivée de La Servante Écarlate qui est visible sur Disney+, The Testaments.
4: Il reste le dernier épisode à voir.
3: Voilà, qui se déroule environ 5 ans après la série principale. Son intrigue se déroule toujours à Gilead, mais cette fois, elle se concentre sur Agnès et Daisy, deux adolescentes qui se rencontrent à l'école de Tante Lydia. Elles ne vont pas tarder à nouer une relation amicale, et celle-ci va profondément bouleverser leur vie et celle des autres élèves de l'école. The Testament a été créé par Bruce Miller, qui était déjà derrière la Servante Écarlate. La diffusion de cette série dérivée a démarré le 8 avril dernier sur Disney+, et ça y est, le dernier épisode est sorti ce 27 mai. Je l'ai vu, j'ai tout vu. Voilà.
4: J'ai pas encore vu.
3: Donc ça vient de s'achever. Et Hulu, qui diffuse donc cette série aux États-Unis, n'a pas attendu longtemps pour annoncer que la série ne s'arrêterait pas là. Non, elle va pas s'arrêter là. Hulu a officiellement renouvelé les testaments pour une deuxième saison. L'histoire d'Agnès et Daisy n'est donc pas encore terminée et cette annonce n'est pas surprenante puisque le show fait vraiment un carton depuis qu'il a été lancé. La saison 1 a déjà dépassé les 45 millions d'heures de vues dans le monde sur Hulu et Disney+, puisque c'est chez nous sur Disney+. Et la série a le potentiel de se poursuivre bien au-delà de son deuxième chapitre. Pour rappel, Bruce Miller a estimé qu'elle pourrait durer entre 3 et 5 saisons de 10 épisodes chacune. Elle pourrait donc compter entre 30 et 50 épisodes au total. Et Bruce Miller adorerait que sa série dure même encore bien plus longtemps. Selon ses mots, si Hulu lui donne l'occasion de faire 10 saisons de plus, ce sera super. Autrement dit, tant que The Testaments enregistrera des chiffres de visionnage élevés, son histoire devrait continuer. Je pense que 10, c'est un peu trop pour le coup.
4: Ouais, oui, mais c'est voilà, même ça... si là, c'est très bien. Ça, on a l'impression un peu d'être au début de La Servante Écarlate. Ça, enfin voilà, moi j'ai bien aimé, j'aime beaucoup aussi. Voilà, j'ai hâte de voir le dernier épisode parce que là, les deux derniers épisodes, c'était un peu mou, hein, ça avançait doucement.
3: Ah, bah tu vois. Mais bon, évidemment, évidemment,
4: oui, ça apporte une suite,
3: ça pouvait pas terminer comme ça. Voilà.
4: C'est sûr.
3: Et puis du côté de Prime Video, eh bien ça y est, quatre personnages du jeu Life is Strange trouvent leurs interprètes pour la série. Dévoilé entre janvier et octobre 2015, en 5 épisodes différents, le jeu vidéo Life is Strange est centré sur une étudiante en photo, Max Caulfield. Un jour, elle réalise qu'elle a le pouvoir de remonter dans le temps, même si cela ne marche que pour des périodes assez courtes. Toutefois, chacune de ces décisions peut avoir de grosses conséquences. Le jeu propose différents scénarios en fonction des choix faits par le joueur. Et bien plus de 10 ans après la sortie du jeu, Prime Video prépare une adaptation de son histoire qui prendra la forme d'une série. Je vous en ai déjà parlé. Dans celle-ci, Max sera lancée dans une enquête sur la disparition mystérieuse d'un étudiant. Et elle pourra compter sur le soutien de Poi puisqu'elle sera accompagnée de sa meilleure amie Chloé, un personnage également issu du jeu vidéo. Une nouvelle information concernant le casting de la série Life is Strange a été dévoilée. Tom Cullen, que l'on a pu voir dans Downton Abbey. Leisha Hayley, que l'on a pu voir dans The L World. Raoul Castillo dans La main sur le berceau ou encore Owen Teig dans Bloodline ont tous décroché d'importants rôles dans l'adaptation. Tom Cullen prêtera ses traits à Mark Jefferson, le prof de photo de Max. Leisha Hayley sera Joyce Price, la mère de Chloé. Raoul Castillo incarnera David Madsen, le beau-père de Chloé. Et enfin, Owen Teig campera Frank Bowers, un trafiquant de drogue local. Les quatre nouveaux arrivants rejoignent les deux têtes d'affiche de Life is Strange, car les deux principaux rôles du show ont été officiellement attribués, j'en ai parlé je crois, au début du mois de mars. L'interprète de Daphne Conrad dans Nashville, Maisie Stella, a été choisie pour jouer Max. Et Tatum Grace Hopkins a décroché le rôle de Chloé. Si elle a pu être vue dans les pièces de théâtre comme The Queen of Versailles, il s'agira de sa première apparition dans une série. Charlie Covell sera scénariste et showrunner de la série Life is Strange. On lui doit The End of the Fucking World. Et pour le moment, Prime Video n'a donné aucune date de sortie pour la série. Donc, eh bien, je vous en reparlerai peut-être dans quelques mois. Voilà.
4: The End of the Fucking World, j'ai préféré la série à la BD.
3: D'accord.
4: Je l'ai trouvé plus réussi. C'est okay. Rare, hein.
3: Ah oui, c'est rare.
4: Retrouve, bah, je l'ai trouvé plus réussi que la bande dessinée. On verra du coup ce que ça donne pour okay. Life is Strange.
3: Et on en arrive à notre petite rubrique. Cette semaine, c'est animé nostalgie. Et oui, je vous parle d'un dessin animé de fin des années 80. Vraiment fin des années 80. 88. Allez, ça donne un petit... Voilà.
4: Je regardais des dessins animés.
3: Bah oui, évidemment. Mais je suis sûre que t'es déjà tombé sur celui-là, parce que quand même... Et donc, bien sûr, petit blind test, et ce dessin animé faisait comme ça. J'adore le générique.
4: Ah mais oui, ça me dit quelque chose.

0: qui s'éclatait à chanter ça, la chanteuse.
1: Mais j'adore le générique. J'adore le générique.
0: Oui, alors, c'est BCBG.
1: Bah oui, voilà, BCBG. Oui, vous en souvenez, ça y est. Ah, BCBG.
0: Série. C'est fou que tu n'en aies pas déjà parlé.
1: Non, pas encore, je l'avais gardé de côté. Mais en même temps, c'est une série d'animation américaine, 65 épisodes de 22 minutes. Hein. Et ça a été diffusé pour la première fois dans Kabukiden en 88 sur Canal+. Et ça a été, mais alors, rediffusé Antenne 2, sur La 5, dans Youpi, l'école est finie, sur TF1, dans le Club Dorothée, également plus tard sur AB Cartoons, RTL9, TMC et Manga, et la chaîne Manga également. Voilà, ça a été vraiment beaucoup, beaucoup rediffusé. Et BCBG, c'est la possibilité de voir des villas luxueuses, des piscines gigantesques et des voitures aux gadgets innombrables. Les différents épisodes nous permettent de suivre les aventures de la belle Laura et de ses amis. Le beau Phil, Jet et son copain Bill, dont la musique est la seule préoccupation. Jean-Pierre, le petit génie inventif de la bande. Piplette, la journaliste. Diane, la cavalière. Hervé, le passionné de surf. Anna, la nunuche. Paul, le séducteur obnubilé par son look, etc. Et toutes ces aventures n'auraient sans doute que peu d'intérêt sans la présence de Bianca et son chauffeur souffre-douleur, Édouard. Ces derniers ne cessent d'échafauder des plans pour nuire au reste du groupe et procurer à Bianca la gloire et la reconnaissance dont elle rêve.
0: C'est vrai.
1: Et oui.
0: Oui, c'était rigolo comme dessin animé.
1: C'était sympa, alors oui, après...
0: Quand on le regarde plus tard, moi.
1: On est à millions en se disant, mon Dieu, ils étaient des gamins de riches qui gaspillent tout le fric de leurs parents.
0: C'était très superficiel. Ouais.
1: Très superficiel. Et tous beaux, évidemment. Moi, Laura, j'allais dire un mot, mais elle me...
0: Elle te sortait par les yeux.
1: Elle me sortait par les yeux, Laura. Elle est trop gentille, toute blonde, machin. Alors, c'est encore l'époque où les gentils étaient blonds et les méchants ont les cheveux noirs. Après, ça a un peu changé quand Princesse Sarah est arrivée,
0: voilà,
1: c'était l'inverse. Mais il y a eu beaucoup de dessins animés où les filles aux cheveux blonds étaient gentilles et les filles aux cheveux noirs étaient méchantes, ce qui est le cas ici. Et moi, Laura m'énervait vraiment, le fait qu'elle soit gentille. Moi, je voulais que Bianca gagne de temps en temps. Là, j'avais beaucoup de compassion pour Bianca, même si ses idées n'étaient pas toutes top, hein, quand même. Mais j'avais quand même un peu de compassion pour Bianca. Le doublage est plutôt de qualité. En fait, ils ont réussi à faire 65 épisodes avec les mêmes voix.
0: Ah oui.
1: Sur chaque épisode, ouais. Sauf, il y a un petit truc que vous pouvez remarquer, je crois, dès les premiers épisodes, les dialogues français qui transposent l'action de Beverly Hills à Saint-Tropez. Ils vont pas parler de Beverly Hills, ils vont dire « Ah oui, on va aller machin à Saint-Tropez ». Et là, ça fait très bizarre, parce que c'est pas du tout le décor de Saint-Tropez. Du coup, ça fait plus californien que Saint-Tropez.
0: Tu parles des palmiers à Saint-Tropez ?
1: Oui, oui, il y en a, mais
0: oui,
1: je sais pas.
0: Ça, c'est la Californie. Quoi.
1: Mais c'était juste pour mettre
0: à l'époque,
1: un peu
0: on savait pas trop, il y avait moins d'images des États-Unis. Je sais pas.
1: C'était un peu pour franciser, je pense, aussi le dessin animé, alors que dans le générique il parle de Beverly Hills, hein, clairement qu'ils l'ont pas traduit en Saint-Tropez. Et en anglais ce dessin animé s'appelle Beverly Hills Teens. Donc voilà, pourquoi avoir mis Saint-Tropez, je sais pas, clairement
0: parce que sinon on connaissait pas, je sais pas,
1: je sais pas. Il y a une petite anecdote également. Il y a eu une édition VHS, souvenez-vous, les VHS, hein, qui en fait avait renommé BCBG en Beverly Hills, le dessin animé, puisqu'à l'époque, il y avait Beverly Hills, la série qui cartonnait, et du coup, ils ont mis Beverly Hills, le dessin animé, qui n'a rien à voir avec la série, évidemment.
0: Ah, c'est des gens qui ont du pognon aussi, mais.
1: Oui, oui, ils habitaient Beverly Hills, évidemment. Et puis, autre anecdote, en 1990, il y a eu un studio français qui s'appelait Tomahawk, qui avait été chargé d'adapter BCBG en jeu vidéo, sous la forme d'une série de mini-épreuves sportives, à la manière de California Games. Mais évidemment, le projet a été stoppé en cours de développement et n'est jamais sorti. Donc,
0: juste pour avoir le design, en fait.
1: Voilà, il n'y a pas eu de jeu vidéo BCBG. Ça aurait pu être marrant, mais bon, pourquoi pas. En tout cas, les épisodes de BCBG sont à voir sur Internet. Vous pouvez presque tous les voir en français, d'ailleurs. Il y en a un petit peu sur YouTube et un peu sur Dailymotion. Voilà, faites-vous une petite bande. Enfin, ça se regarde encore. Bon, après, c'est juste énervant au niveau des gens qui sont beaux et riches.
0: Sauf que, oui, l'histoire n'est pas... Le contexte n'est pas...
1: Bon, c'est toujours la même chose. Il y a toujours Bianca qui vient. Voilà, c'est la méchante et voilà.
0: Oui, parce qu'il n'y a pas de fil conducteur.
1: Non, c'est des petits épisodes.
0: Oui, oui.
1: C'est des épisodes vraiment tous différents, sur des sujets différents. Voilà. Le gala, faut pas... qu'est-ce que je vais habiller comme robe aujourd'hui? Oh, qu'est-ce que je vais acheter comme robe? Je vais acheter tout le magasin parce que je suis riche. Voilà, c'est totalement ça.
0: Quelle idée de faire des dessins animés pour enfants comme ça?
1: Ben oui.
0: Après, ça te donne envie d'avoir beaucoup d'argent pour avoir tout ce que tu veux.
1: Ben oui, après, oui, mais là, bon, c'est pas le cas. Et bien, sans plus attendre, on va quand même écouter un peu de musique avant de passer à la série. Et puis, on se retrouve donc pour finir cette émission. On écoute Liquido avec The Joke Is On You. Et on se retrouve tout de suite après, toujours sur Radio Campus 3 et toujours dans l'émission Loading.

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1: suite et fin de l'émission Loading, et oui, en direct le jeudi, en diffusion le vendredi et le dimanche. Et Elodie va nous parler d'une série sur Instagram.
2: Oui, d'une série, donc à nouveau un format un peu particulier, mais qui à mon avis est voué à se répandre, puisque je vous avais déjà parlé, c'était quoi, les trois dernières minutes avant la fin du monde, oui. Je crois, qui était diffusée par Arte sur Instagram. Et ils ont fait vraiment un compte, alors j'ai plus le nom sous les yeux, mais vous pouvez le retrouver sur notre blog loadingradio.press.com. Mais ils ont un compte particulier où pour le moment il y a que cette série là qui est diffusée, mais on sent qu'il va y en avoir d'autres, en fait. Enfin, j'imagine, parce que j'ai eu l'impression que ça a marché, donc voilà. Donc effectivement, c'est des formats de série très courts, hein, de 3 minutes par épisode. Donc dans les 3 minutes avant la fin du monde, il y avait ce fil conducteur de la fin du monde. Là, je vais vous parler de Quentin. Voilà. Donc c'est une série sur un mec qui s'appelle Quentin. Donc c'est un format court à nouveau de 3 minutes, c'est pas du tout Arte cette fois-ci. Quentin, il a 25 ans et on va finalement suivre ses déboires amoureux. Voilà, c'est drôle et tendre. J'ai trouvé qu'il y avait un... C'est pas du tout Bref, hein, mais que c'était vraiment un cousin presque de Bref dans le côté... mec qui galère.
1: D'accord.
2: Le mec qui galère, et puis des petits trucs mignons dedans quand même. Voilà, des choses qu'il y avait un peu dans Bref aussi. Je ne veux pas non plus trop les comparer parce que c'est quand même deux séries qui restent quand même différentes. Je trouve que les actrices et les acteurs qu'on retrouve là dans la série Quentin sont vraiment bien. C'est des gens que je ne connaissais pas du tout. Et donc celui qui joue Quentin s'appelle Thibaut Dardan. C'est sur son compte Instagram qu'on va retrouver un épisode par semaine. Donc il joue le rôle principal de Quentin. Il va avoir différentes copines, mais notamment une qui est jouée par Mélanie Ferrara. Et je trouve qu'ils ont vraiment un duo qui matche bien et qui est vraiment tout mignon. Il y a vraiment des belles choses qui se passent entre eux, et des choses un peu moins belle parce que Quentin est un peu maladroit. On retrouve également la meilleure amie de Quentin qui est jouée par Elisa Tuzzolino. Il y a également Charlotte Auberget qui joue sa sœur, et puis il y a encore d'autres acteurs parce que des fois il y a des petits épisodes annexes. Il y en a un où il joue avec un de ses potes qu'il n'a pas vu depuis longtemps au Lego. Justement, du coup, ils font un peu une métaphore du fait que maintenant ils ont un peu chacun leur groupe d'amis qu'ils ne voient plus trop, etc. Mais du coup, c'est comme si voilà, ils ont chacun leur bateau pirate, mais ils jouent quand même ensemble. Donc, j'ai trouvé que les dialogues étaient bien écrits et que voilà, les personnages sont attachants. Et je suis tombée par hasard sur un épisode et du coup, je me suis mise à remonter le fil pour regarder tous les épisodes depuis le début. Il faut savoir qu'il y a deux saisons, donc la première saison fait une vingtaine d'épisodes. Et la saison 2, pour le moment, est à 23 épisodes.
1: Et on peut les regarder dans le désordre, du coup ?
2: Ah, c'est mieux quand même de regarder dans l'ordre.
1: D'accord.
2: Parce que on voit comment ces relations vont.
1: D'accord.
2: Donc c'est quand même mieux de regarder dans l'ordre. Il y a quand même un petit fil conducteur sur sa vie amoureuse, quoi.
1: Ok.
2: Voilà, après j'ai un peu de mal avec sa coupe de cheveux. Il a un peu une coupe de cheveux, comme on appelle ça, la coupe MacGyver, là.
1: Mulet,
2: ouais, c'est ça.
1: D'accord.
2: Mais c'est la mode en ce moment. Enfin, je ne sais pas si c'est encore la mode, mais en tout cas, au moment où il tournait, c'était la mode. Je n'aime pas du tout. Enfin, c'est vraiment c'est mon goût personnel.
1: Tellement années 80.
2: Mais voilà, cette série, vraiment, j'ai une petite tendresse pour cette série et j'attends chaque épisode avec beaucoup d'impatience. Voilà. Donc, pour pouvoir la voir, il faut chercher Thibaut Dardan sur Instagram ou aller sur notre blog. loadingradio.wordpress.com, je vous ai mis le petit lien qui va directement sur Instagram, sur la toute première vidéo. Mince, c'était quoi? Ah oui, le titre c'est Je suis chien.
1: D'accord.
2: Voilà.
1: Ok. Notre émission touche à sa fin. Nous, on se retrouve évidemment la semaine prochaine, on sera déjà en juin, c'est notre dernier mois de cette 15e saison. peut-être on se retrouvera peut-être à la rentrée, on verra.
2: Bien.
1: En tout cas, d'ici là, profitez bien du festival Saint-André-en-Jeu ce week-end, et puis jouez bien, lisez bien, regardez des séries. Soyez geek tout simplement. Ciao, ciao, bye bye.
2: Ciao.

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10: 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Salut tout le monde, bienvenue à vous sur Radio Campus 3 et voici Rockstation, ça va durer 2 heures les amis, on a fait la sélection pour vous. De grands artistes internationaux hein, durant 2 heures. Nous aurons le groupe America dans un instant avec Riverside et tout de suite un extrait du tout nouvel album de Keith Urban, un album de reprise. Il a revisité pour nous Steal Away, Keith Urban dans Rockstation.

Bienvenue à vous qui nous rejoignez, vous faites bien, vous avez choisi Radio Campus 3, la radio de la Fédération des étudiants troyens. 2 heures de musique, Rockstation, Lolo Mouza en studio pour vous, avec comme toujours de grands artistes américains à l'instant. Les années 70, Riverside, et auparavant l'année 2026, mais oui, c'est tout nouveau. Alors un vieux titre, mais revisité par Keith Urban, c'était Steal Away, donc pour ouvrir Rockstation aujourd'hui. Dans un instant, Dire Straits, avec un bon tube de l'époque de l'album On Every Street, mais comme on alterne comme ça les grands tubes et aussi les dernières nouveautés, je vous propose justement un extrait du tout nouvel album de Peter Frampton. Ça fait bien des années que Peter Frampton n'avait pas sorti d'album. Eh bien, voici, il arrive. Il est tout beau, il est tout chaud. Peter Frampton avec Sheryl Crow pour l'accompagner sur ce morceau. Breaking the Mold.

Mark Knopfler et son célèbre picking. Dire Straits, bien sûr, The Bug et auparavant Peter Frampton en nouveauté avec Sheryl Crow, s'il vous plaît, à ses côtés pour Breaking the Mold. Très belle chanson hein, à retrouver sur le nouvel album de Peter Frampton. Voilà ce qu'on vous offre quand même de bien belles et bonnes choses hein, dans Rockstation sur Radio Campus 3. C'est tous les jeudis soirs, Rockstation, 21h-23h et le dimanche en début d'après-midi, 14h-16h. On va continuer avec Manfred Mann et son Hearth Band dans les minutes qui viennent. California, voilà un morceau qui va sentir bon le son de la West Coast des États-Unis, mais pour l'heure, Chris Stapleton avec Céline Dion. Mais oui, et ça aussi c'est tout nouveau, c'est l'une de mes chansons préférées du moment, c'est magnifique. Deux grands, deux immenses talents associés, Chris Stapleton et Céline Dion. When I'm Gone, et c'est pour vous. Écoutez, montez le son, surtout profitez-en un maximum.

Voilà la musique de Manfred Mann sur Radio Campus 3. Manfred Mann qui nous vient d'Afrique du Sud. Hein. Manfred Mann et son célèbre Hearst Band. California, un morceau qui revient de temps à autre d'ailleurs dans la programmation, que ce soit dans la programmation de Rock Station ou d'autres émissions d'ailleurs sur Radio Campus 3. Auparavant, Chris Stapleton, en nouveauté, jolie chanson, hein, magnifique chanson avec Céline Dion. Voilà, les deux voix associées, When I'm Gone, c'est tiré du nouvel album de Chris Stapleton. On trouve pas mal de duos d'ailleurs dans cet album, notamment un beau duo entre Chris Stapleton et Pink aussi. Voilà, un morceau que l'on retrouve là aussi de temps à autre d'ailleurs en ce moment sur Radio Campus 3. On va continuer avec Queen dans les minutes qui viennent. I Want to Break Free, mais tout de suite, un extrait du tout nouvel album des Rolling Stones. On va écouter In the Stars et je vous renvoie d'ailleurs au clip, à la vidéo où vous verrez les Stones tout jeunes interpréter cette chanson qui est pourtant estampillée 2026. Hein, c'est tout nouveau, mais voilà, les Stones tout jeunes grâce à la magie de l'IA.

Salut Freddy. À bientôt Freddy. Voilà, les grands groupes, vous voyez, se donnent rendez-vous hein, sur Radio Campus 3. Queen, I Want to Break Free, auparavant les Rolling Stones en 2026. In the Stars, c'est tout nouveau. Autre nouveauté, Shania Twain qui nous propose un tout nouvel album. On va écouter Dirty Rosie et ensuite Peter Gabriel, son grand album des années 80. L'album son, on écoutera Big Time avec un certain Stewart Copeland d'ailleurs à la batterie, le batteur de Police bien sûr.

Merci à vous, merci à toutes et tous d'être là à l'écoute de Radio Campus 3, comme vous le faites d'ailleurs régulièrement, fidèlement. Merci à tous d'écouter le 88.7, notre fréquence en FM, d'écouter la radio numérique terrestre. Vous nous écoutez en DAB+, dans la région, puis bien sûr le net, campus3.fr, les plateformes de streaming, ou encore vos applis, mobile, appli iOS, Android. Voilà, on est sur tous les supports, hein. Vous pouvez pas nous rater. Peter Gabriel, avec donc, on le disait, Stewart Copeland hein, à la batterie. Aussi, on peut citer notamment Daniel Lanois, qui a produit le morceau, comme d'ailleurs l'intégralité de l'album So à l'époque, au milieu des années 80, pour Peter Gabriel dans ses studios, les studios Real World, les studios de Peter Gabriel. Daniel Lanois qui n'a pas fait que produire d'ailleurs, il a même joué de la guitare, notamment sur ce morceau d'ailleurs. Big Time, et auparavant Shania Twain, en nouveauté, Dirty Rosie. Les grands groupes, je vous le disais tout à l'heure, ont toute leur place sur l'antenne évidemment, ils se retrouvent dans Rockstation. Nous aurons Pink Floyd, s'il vous plaît, et autres grands groupes pour continuer, aussi Deep Purple, Deep Purple qui revient avec un nouvel album, c'est tout chaud, ça vient de sortir. Voici Oh Billy, Deep Purple dans Rockstation sur Radio Campus 3.

L'album The Division Bell, c'était Pink Floyd, avec Dave Gilmour et sa Black Strat, et son petit effet Talking Box également qui va bien. Keep Talking et Deep Purple auparavant, avec un nouvel album sous le coude, hein, Deep Purple. Oh Billy, c'est ce qu'on écoutait tout à l'heure. Je vous propose Avril Lavigne à présent. Alors Avril Lavigne, elle aussi sort un nouvel album. On retrouve notamment Nickelback. Donc ça va bien chanter, ça va bien jouer. Hein. Écoutez plutôt Stay donc, dans Rock Station. Avril Lavigne et Nickelback.

0: Avril Lavigne et Nickelback associés. Donc voilà ce que ça donne. Vous venez d'entendre le morceau et ça termine en beauté la toute première partie de Rockstation. Vous restez là. Il y a une seconde, hein, dans les secondes qui viennent, qui va démarrer. On va ouvrir la deuxième partie avec Ed Sheeran et Shakira. You are my yes. Ça, c'est tout nouveau. Et bah, je vous propose de rester là, de laisser passer quelques messages et on se retrouve très très vite juste après ça.
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0: Bienvenue à vous qui nous rejoignez. Pour les autres, ça continue. Rock Station, la deuxième partie, la deuxième heure sur Radio Campus 3. Avec un beau duo là, Ed Sheeran et Shakira. You are my yes. Et c'est entré directement en playlist hein, dans Rockstation.
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Voilà un Californien qu'on aime bien hein, ici sur Radio Campus 3. C'était Richard Marx, Samuel, Break Different Day, auparavant Ed Sheeran avec Shakira, la grande et belle Shakira. Vous avez vu les images quand même de son concert sur la plage de Copacabana à Rio, c'était extraordinaire. Shakira, You Are My Yes avec Ed Sheeran donc pour entamer la deuxième partie de Rock Station. Madonna avec un grand tube de Don McLean, sa version d'American Pie, un grand classique de la musique américaine. Vous retrouverez ça sur l'album Music d'ailleurs de Madonna, mais pour l'heure c'est Scotty McCreery accompagné de Josh Turner pour Your Man.

C'était Madonna, bien sûr, sur Radio Campus 3 dans Rockstation avec sa version d'American Pie, la chanson de Don McLean. Et auparavant, Scotty McCrory, si vous avez pris l'émission en cours de route avec Josh Turner pour Your Man, en nouveauté. Le Steve Miller Band en vue, on a préparé, on a calé Abracadabra, ce sera juste après Vince Gill. Ça, c'est tout nouveau.

Rockstation, tous les jeudis soirs dès 21h, tous les dimanches début d'après-midi à 14h, avec Mouzard pour vous servir. C'était Steve Miller, le Steve Miller Band, Abracadabra, et auparavant Vince Gill en nouveauté New Kind of Lonely. Nous écouterons Free as a Bird dans les minutes qui viennent. Alors ce n'est pas la chanson des Beatles qu'on écoutera, mais celle de Supertramp. Les deux chansons n'ont rien à voir d'ailleurs, l'une avec l'autre. Hein. Il y a juste le titre qui est le même, mais les paroles, la musique n'ont rien à voir. Donc Supertramp, époque Rick Davies, hein, Roger Hodgson avait quitté le groupe il y a déjà quelques années. À cette époque-là, à l'époque de l'enregistrement de cet album, c'était en 87. Et c'était d'ailleurs le titre générique de cet album qui s'appelle Free as a Bird, un album tout bleu, magique, avec une photo, je crois, de George Braque. Mais oui, George Braque est en train de dessiner un joli oiseau. Et vous verrez ça sur la pochette, donc une photo de George Braque en train de travailler dans son atelier. Une photo que vous retrouverez donc et qui illustre cet album de Supertramp, Free as a Bird. Et tiens, puisque nous parlions des Beatles, voici Paul McCartney. Il sort un nouvel album, Polo. En voici un bel extrait, Days We Left Behind, dans Rockstation sur Radio Campus 3.

Supertramp, l'année 87. Alors à l'époque, Roger Hodgson avait déjà quitté le groupe, mais tous les autres étaient encore là. Hein. Rick Davies, bien sûr, au chant, au clavier, John Anthony Halliwell au sax, Dougie Thompson à la basse et Bob Siebenberg aux drums. Supertramp, Free as a Bird. On va continuer avec Deverne et Lenny Kravitz. C'est sorti il y a peu, un beau duo, Highway Robbery, et puis on enchaînera avec quelqu'un pour le coup que Lenny Kravitz a toujours aimé, il en est fan, c'est le grand Michael Jackson, le King of Pop, juste après Deverne et Lenny Kravitz dans Rockstation.

Voilà, c'est le morceau qui ouvrait l'album Dangerous, et c'est vrai que ça mettait tout le monde d'accord, hein. D'entrée, Jam, bien sûr, avec Michael Jackson. Après Michael, voici Joe Jackson. C'est pas le père de Michael, hein, qui s'appelait lui aussi Joe d'ailleurs. Non, Joe Jackson, grand musicien, mais plutôt dans la musique un peu jazzy, vous voyez, un peu sautillante. Super clavier, Joe Jackson. Fabulous People en nouveauté.

I love LA, elle est pour Los Angeles évidemment, Randy Newman et son clavier Joe Jackson, autre pianiste Joe Jackson et Fabulous People. J'espère que tout va bien de votre côté, les dernières minutes là pour le coup de Rock Station, on va les mettre à profit les amis. Phil Collins dans un instant avec Clapton à ses côtés, I Wish It Would Rain Down, ce sera juste après Younger You et ça c'est signé Miley Cyrus.

C'était Rockstation, un mix de nouveautés et aussi de grands classiques internationaux. Phil Collins à l'instant avec Eric Clapton, I Wish It Would Rain Down, et auparavant Younger You, c'était Miley Cyrus. Et ça, c'était tout nouveau pour vous. Merci en tout cas d'avoir choisi Radio Campus 3, restez là, les programmes continuent, et je vous dis à très vite.

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